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2: Bienvenue à votre émission Derrière le volant. Cette semaine, on a une émission encore bien chargée. Deux essais de la part de Marc Bouchard. Il va nous parler de la nouvelle Charger, mais avec moteur à essence. Étant donné que la version électrique, ça s'est pas vendu. Stellantis a trouvé une solution de rechange. Il va nous parler également du nouveau CX-5 2026 que j'ai eu le plaisir d'aller essayer du côté de la Californie il y a quand même quelques mois. Il va nous donner ses impressions. Denis Duquet, lui, va nous parler de la Lemon Series. Beaucoup de plaisir en vue et de bien d'autres choses, comme d'habitude. Denis Duquet, c'est toujours très coloré comme commentaire et comme sujet. Mais d'entrée de jeu, on va faire deux autres essais, mais un peu comparatif, le GMC Terrain d'Anneli et le Mitsubishi Outlander, mais la version régulière, pas la version PHEV. Et c'est Pierrot Fakin qui va nous présenter ça. Salut, mon cher Pierrot.
3: Oui, salut, Jacques. Oui, oui, une bonne comparaison.
2: OK, fait que tu as eu les deux véhicules qui sont à peu près de même volume, c'est pas mal dans la même catégorie, ça, mais dis-moi ce que tu en penses.
3: Oui, ben oui, effectivement, ce sont dans la même catégorie au niveau de la grandeur et tout ça. Et là, je voulais faire ce comparatif-là parce que du côté du Outlander, surtout, on sait qu'il y a le PHEV, mais celui-ci est vraiment à essence, okay, moteur à combustion. Et du côté du Terrain d'Anneli, c'est aussi moteur à essence, à combustion. Et au niveau de la motorisation, vraiment très semblable. Tous les deux ont des moteurs de 1,5 litres. Celui du Mitsubishi, c'est à injection directe turbo, évidemment. Et celui du Denali, c'est quand même 1,5 litres aussi turbo, à double arbre à cam en tête. La différence entre les deux, c'est au niveau des transmissions. Ouais. Parce que du côté du Terrain, on a une boîte de vitesse automatique à 8 rapports, okay, qui est toujours très agréable. On le sait, là, c'est tout. En tout cas, moi, je préfère ça. Malgré que, je te dirais que du côté du Mitsubishi, même avec une transmission à CVT, ouais, c'était pas... écoute, ils ont beaucoup amélioré, évidemment, les CVT avec les années, mais celui-ci était quand même agréable. Alors là-dessus, je te dirais que c'est vraiment égal pour ces deux-là.
2: Mais je suis encore étonné qu'il y a encore des constructeurs qui persistent avec les boîtes CVT, parce que rien que chez Nissan, on a tendance à les abandonner. Un peu partout, on les abandonne, les fameuses boîtes CVT.
3: Oui, je pense que c'est en voie de disparition. C'est peut-être une question de coût là aussi, là, mais écoute, il n'y a rien comme une transmission traditionnelle.

0: Pas mal pareil, là. Pas mal pareil.
1: Oui, ouais. Même ouais. Au niveau du couple, 206 livres-pieds du côté de Mitsubishi et 203 du côté du Terrain Denali. Où il y a une grande différence, selon moi, c'était vraiment au niveau de la tenue de route. Je te dirais que le GMC était beaucoup plus stable, très fluide, et roulement très, très bien. Évidemment, des fois, ça a rapport aussi avec le genre de pneus qu'on a, mais tous les deux étaient équipés avec des pneus quand même dans le top tier, là, si on veut, des Continental. Et c'était très bien pour ça. La chose que je reproche au GMC Terrain, surtout que c'est la version Denali. Denali, on le sait, là, c'est la dénomination que GMC donne aux véhicules, si on veut, haut de gamme.
0: Ouais,
1: C'est-à-dire mieux fini, avec plus de confort. Oui, il y avait les sièges ventilés, tout ce qu'on veut, là, les sièges chauffés, tout chauffant, tout ça. Ainsi, ça aussi. Mais au niveau de la cabine, je m'attendais à une insonorisation meilleure que qu'est-ce que j'ai eu avec le GMC Terrain Denali. Okay. Là-dessus, j'étais un peu déçu. Et comme je dis, des fois, c'est peut-être les pneus, mais écoute, on avait quasiment les mêmes pneus sur le Mitsubishi Outlander, puis la cabine était beaucoup plus silencieuse du côté du Outlander. Alors,
0: mais de plus en plus aussi, on travaille chez les constructeurs sur les isolants de la cabine.
1: Oui,
0: là,
1: chez le
0: Mitsubishi, ça faisait partie de la présentation, comme quoi le véhicule était mieux isolé. Peut-être que chez GM, on a oublié de travailler là-dessus. Oh,
1: possiblement. Sauf que, tu sais, je me dis, quand tu donnes une dénomination Denali à un véhicule, moi, personnellement, je m'attends à ce que la qualité, même au niveau de l'insonorisation, soit quand même impeccable. Tu sais, et là, c'était vraiment perceptible. Là, quand tu es sur l'autoroute à 100 km/h, le bruit de la cabine est quand même assez élevé, je trouvais.
0: Ben, tu sais, surtout comme tu dis, c'est la version Denali. La version Denali.
1: Mais c'est surtout c'est, ça. C'est à cause de ça. Tu sais, parce que si tu as un modèle de base, ben là, on parle d'autre chose. Là, tu sais.
0: Ouais.
1: Au niveau, par contre, de la finition, moi, ce qui m'a impressionné du côté du Outlander, c'était super bien fini. Le tableau de bord est quand même un genre de fenil qui est coussiné légèrement, facile d'entretien. Les sièges étaient super bien finis parce que c'est un revêtement simili-cuir couleur tan, si on veut, beige, assez foncé,
0: ouais.
1: Avec des formes de losanges dedans. Même dans les portes, on avait ça. Donc, quand tu es à l'intérieur du Outlander, c'était la version GT Premium, on a l'impression d'être quand même dans un véhicule qui est bien fini. Et ça, là-dessus, chapeau à Mitsubishi parce qu'ils ont fait une belle job. Même au niveau du tableau de bord, facile à utiliser. Pas d'écran surdimensionné, comme c'est le cas chez GMC, parce que GM, on le sait, Jacques, les camions, camionnettes aussi chez GM, ont tous ce grand écran qui est propulsé par Google, qui est immense. Là. C'est vraiment, écoute,
0: ouais.
1: c'est l'écran, c'est plus qu'un laptop quasiment, là.
0: Ouais.
1: Mais c'est grand. Et là encore, oui, avec quelques boutons physiques, mais dans bien des cas, il faut toujours se référer à l'écran. Alors ça, je pense que c'est des choses qui sont vouées à changer dans les prochaines années parce que de plus en plus de constructeurs se reviennent, si on veut, à l'aspect physique, tactile, si on veut, là pour des commandes, pour toutes sortes de choses, que ce soit la ventilation, la radio, ainsi de suite. Oui, il y avait un bouton de volume du côté du GMC Terrain, mais c'est la seule chose qu'il y avait de physique à peu près. Là, il y avait quelques boutons pour la ventilation aussi, mais bon, c'est différent.
0: Okay.
1: L'avantage, si on veut, du Outlander par rapport au Terrain de GMC, c'est que c'est un 3 rangées. C'est pas un gros 3 rangées. Hein? Là, on a la première rangée, passager, conducteur, deuxième rangée, très logeable aussi. On glisse sur des rails les sièges de la deuxième rangée et on arrive à la troisième rangée à l'arrière qui, elle, est je te dirais que c'est plus dans le cas si on a des enfants. Des adultes en arrière, là, tu vas avoir les genoux assez hauts

0: pas loin de ton menton, non, probablement.
1: Ça, c'est très, très inconfortable.
0: Ben voilà, c'est ça. Ça peut être pratique parce que oui, il donne cette possibilité-là. Si on ne l'utilise pas, évidemment, c'est un 5 passagers avec beaucoup de place en arrière. Le Terrain n'offre pas ça. Le Terrain Denali, c'était une version 5 places, confortable quand même. Alors, tu sais, il y a du positif, puis il y a un petit peu de négatif dans les deux cas. Mais bon,
1: mais c'est une troisième banquette, me dire comme toi, ça peut être commode. À l'occasion, là. Tu sais, c'est pas nécessairement une troisième banquette comme une fourgonnette, là.
0: T'as des jeunes qui jouent au soccer, là, puis c'est toi le délégué d'amener toute la moitié de l'équipe, là. Ben, t'en aurais quatre au moins, sinon cinq, que tu peux loger, là, tu sais, de façon confortable. Mais là, on parle d'enfants, on parle pas d'adultes, c'est ça. Au niveau de la tenue de route, ben, comme j'ai dit, c'est le Outlander, ce qui m'a... Il y a des choses qui m'ont plu parce que c'est silencieux sur la grande route à cause de la cabine qui est plus silencieuse que le Terrain. Sur une chaussée qui est légèrement inégale et surtout à haute vitesse, on prend souvent l'autoroute des Laurentides pour aller au chalet, puis il y avait des places où justement le véhicule il dandine là, et c'est comme assez alarmant, tu sais, puis on roule pas si vite que ça, 100, 105, même 110 à la limite là, km/h, et on a vraiment senti que ça dandinait de gauche à droite. Alors je pense que Mitsubishi a un travail à faire là-dessus.
1: Mais je pense qu'ils l'ont fait, le travail, sur la version PHEV. Parce que la version PHEV, il y a quelques modifications qui étaient faites sur la suspension, justement.
0: Exactement. Ouais. Puis c'est le même véhicule, si on veut, mais c'est pas le même véhicule. Dans le sens que le PHEV a quand même un plus gros moteur. Ouais. On parle d'un 2.4 litres. Et PHEV, évidemment, il y a la batterie qui est plus pesante. Alors, je pense qu'au niveau de la suspension, il y a un effort qui a été fait là-dessus. Et je me rappelle de l'avoir essayé, le PHEV. Et c'était vraiment... J'avais pas eu ce commentaire-là. J'avais pas eu cette sensation-là de dandinage. Okay. Tandis que le GMC Terrain, ben, aucun problème. Là, tu pourrais, à la limite, même faire un petit peu du hors-route léger, là, parce qu'il est quand même assez costaud et robuste comme véhicule. Okay. La finition intérieure, encore là, très, très, très belle finition intérieure. Et un véhicule qui, au niveau des prix, ben, pour le Terrain version Denali, écoute, on part avec ce véhicule-là, le 2026 Terrain, à 47 599.
1: OK.
0: Et avec quelques options, pas tant que ça, version Denali, on est à 51 193.
1: OK.
0: Consommation, 9.5 litres au 100. C'est à peu près ce que j'ai eu dans ma semaine. J'ai fait au-dessus de 500 km et c'est à peu près ce que j'ai eu.
1: Okay.
0: Si on compare ça avec le Mitsubishi GT Premium, celui que j'avais, moi, j'ai fini avec 9.1 litres au 100 et ce que Mitsubishi affiche, c'est à peu près 8.7. Ça, c'est combinaisons ville et autoroute.
1: Okay.
0: Je te dirais, et j'ai fait au-dessus de 600 km, je te dirais la moitié de tout ça, un petit peu plus que la moitié sur l'autoroute. C'est là qui était vraiment, vraiment efficace. Là. Et même le Terrain sur l'autoroute, je me rappelle, j'étais vraiment étonné. Quand on roule à 100, 110, on peut aller chercher quasiment du 6.5, 7 litres au 100, qui est excellent.
1: Bon. C'est très bon.
0: C'est très, très bon.
1: Et le prix du Mitsubishi?
0: Le prix du Mitsubishi, on part à 47 398, pour aller jusqu'à la GT Premium, parce qu'il y a quelques options d'installer dessus. On est à 50 273. Fait qu'il y a pas, 50 213 versus 51 193, même pas 1 000 $ de différence.
1: Ça sent.
0: Deux véhicules qui ont une motorisation semblable. Mais qui ont des avantages et des désavantages chacun selon ce qu'on cherche.
1: Ben c'est ça. Fait que c'est pour ça que c'est pas facile pour les consommateurs de faire des choix aujourd'hui.
0: C'est ça. Ben, faut vraiment les essayer. Faut vraiment les essayer. Il y a ça. Puis il faut dire que, tu sais, du côté de Mitsubishi, on sait, il y a une collaboration avec Nissan. C'est dans quelque sorte un genre de Rogue habillé différemment.
1: Ouais.
0: Et ça, ça va continuer, cette collaboration-là avec Nissan.
1: Mais faut pas oublier, en terminant, sur le comparatif, avant de parler de Nissan-Mitsubishi, faut pas oublier que Mitsubishi a quand même une garantie pas mal plus intéressante que GM.
0: Là. Ah oui, là-dessus, oui, tu as entièrement raison, Jacques. Ça, là-dessus, c'est sûr que Mitsubishi, au niveau des garanties, c'est la garantie de l'industrie parce que c'est 160 000 km ou 10 ans.
1: Ou 10 ans. Ça, c'est GM, on n'a pas ça, là.
0: Surtout, exactement. Non, non, GM, je vais te le dire tout de suite, je l'ai devant
1: c'est
0: moi.
1: C'est
0: 5 ans, oui, exactement.
1: 5 ans, c'est ça.
0: 5 ans, exactement. Fait que c'est
1: aussi,
0: vraiment
1: ça
0: différent.
1: Là.
0: Ben oui, parce que tu sais, tu as de la tranquillité d'esprit quand tu as un véhicule comme le Mitsubishi.
1: Quand,
0: où
1: c'est
0: 10 ans.
1: Ben c'est parce que quand exemple, tu veux le revendre au bout de 5 ans parce que tu écoutes mon GMC, mon terrain là, il arrive au bout de sa garantie. C'est sûr, tu vas revendre ton véhicule. Là, t'as plus de garantie sur le véhicule. Tandis que le Mitsubishi,
0: exact.
1: La garantie est transférable. T'as encore 5
0: exact.
1: Ans de garantie là.
0: Exact. Alors, c'est beaucoup.
1: T'as un argument qui est assez convaincant.
0: Oh, de taille,
1: sur
0: de taille. Exactement.
1: Mais tu parlais de Nissan et Mitsubishi. C'est vrai que Nissan et Mitsubishi se rapprochent de plus en plus. Là, on a annoncé l'arrivée d'un pick-up, d'une camionnette intermédiaire chez Mitsubishi. On
0: oui,
1: gage-tu
0: oui.
1: tous les deux que ça va être un Frontier, mais rebadgé?
0: Ben hein? Oui.
1: Ça va ressembler à ça.
0: Je suis pas mal sûr. Là. Mettons que si j'ai de l'argent à mettre, là, je ne m'engagerai pas contre toi. Ça,
1: c'est
0: sûr.
1: Ça. Après ça, il y a une version Mitsubishi de la Leaf. Là, apparemment que la carrosserie va être quand même pas mal différente. Là. Mais ça va être la plateforme de la Leaf. Dans le fond, c'est une collaboration avec Nissan. Puis, il n'y a pas un retour aussi d'un gros VUS, là, comment il s'appelait, le Montero?
0: Ben oui. Il y avait les deux. Nissan avait, Mitsubishi avait le Pajero.
1: Ouais.
0: Et même le Montero, les deux.
1: Je pense que c'est le Pajero qui va revenir.
0: Oui. Il sait que ça travaille là-dessus. Il y a une clientèle pour ça. Alors,
1: ça va être un Pathfinder.
0: Ben, à peu près, oui. Ben, c'est ça. T'sais, pour Mitsubishi, d'aller refignoler un peu certains éléments, disons-le, esthétiques, là, peut-être aussi au niveau de la motorisation un peu, là, mais ça coûte beaucoup moins cher à développer.
1: Ben,
0: quand ils vont chercher quelque chose avec la collaboration avec Nissan. Là,
1: ça, c'est une économie d'échelle réelle parce
0: qu'on
1: profite des mêmes chaînes de montage.
0: On
1: vient d'augmenter le volume des éléments de base de chacun des véhicules.
0: Ouais.
1: Je vais te dire, ça, c'est écoute, on l'a vu déjà cette année avec le Rogue PHEV, qui est ton Outlander, mais rebadgé.
0: Oui, absolument. Absolument. C'est
1: exactement
0: tellement
1: le même
0: évident,
1: véhicule. Ben oui.
0: Mais jusqu'à temps qu'il y a quand même un nouveau Rogue qui s'en vient.
1: Avec,
0: qui n'est pas Mitsubishi.
1: Avec la technologie e-Power, ça, j'ai hâte d'essayer
0: exact.
1: Ça.
0: Moi aussi.
1: Ça,
0: moi
1: j'ai
0: aussi.
1: Hâte d'essayer ça. Ça va arriver. Écoute, va arriver, on va faire les premiers tours de roue avec les journalistes, je pense, qui vont faire ça aux alentours de fin août.
0: Ah, c'est ça. Cette année, moi, je m'en allais dire l'automne, là, c'est ça.
1: Fait que
0: l'automne,
1: ça
0: on devrait être un concessionnaire après.
1: Oui, septembre, fin septembre, début octobre, d'après moi, ça va arriver chez les concessionnaires.
0: Et ça va être vraiment intéressant parce que là, c'est un véhicule vraiment à part entière.
1: Tout à fait.
0: Je
1: vais te gager. Mitsubishi va en profiter aussi.
0: C'est sûr.
1: Ça, on peut
0: c'est
1: le gager. Hey, merci, mon cher Pierrot.
0: Ça fait plaisir, Jacques.
1: Merci, on se reparle la semaine prochaine.
0: Excellent.
1: OK, merci. Bye-bye. Pierrot Fakin qui nous parlait de son comparo cette semaine. Pas mal intéressant, ça, pour faire des comparatifs comme ça. On va aller faire une pause. Au retour, notre ami Denis Duquet va nous parler du Lemon Challenge. Hâte de voir ça.
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1: Alors, vous savez que dans la période, il y a une période dans l'année où à Pebble Beach, en Californie, il y a le fameux concours d'élégance très guindé où les plus belles voitures se retrouvent et aussi le plus beau monde avec des cocktails de champagne, etc. Mais la veille, pas très loin de là, il y a un concours qui est complètement l'inverse, c'est le Le Mans. Et ça, ça ressemble à Citron pas mal, ça. Et c'est Denis Duguay qui va nous en parler. Salut, Denis.
2: Oui, il y en a qui ont le sens de la contradiction. Ouais. Une journée avant, c'est-à-dire le 15 août, ouais, à Seaside City Hall, ouais, il y a le concours de Le Mans, traduction libre, concours de Citron. Ouais. Et là, il y a à peu près une vingtaine de catégories, mais c'est tout négatif. Okay. Aux États-Unis, ce qu'ils appellent le Rust Belt, la région aux États-Unis où on produisait des autos qui rouillaient rapidement là, dans les années 70.
1: Ouais.
2: Fait que là, il y a un Rust Belt. Un pour chaque grand constructeur américain.
1: Ah, mon Dieu, ça.
2: De GM, Chrysler, Ford, etc. Il y a aussi, en général, dans les salons là, des concours d'élégance, le meilleur, c'est ce qu'on appelle The Best in Show. Ouais. Le meilleur du salon, le meilleur du concours, là, c'est le pire.
1: OK. Ah, ils font encore vraiment tout l'inverse de Pebble Beach.
2: Ils font l'inverse, là, puis il y a la voiture italienne la moins fiable, ça, c'est pas dur à trouver.
1: Ouais.
2: La voiture française la plus particulière, la voiture la plus laide, la voiture la plus inutile.
1: Mais ça veut dire qu'il y a du monde qui collectionne ça, là.
2: Oh oui, il y en a qui aiment ça, puis même, il y a un type qui a interviewé, si on va sur l'Internet, là, il y a YouTube qui en parle, d'une gueule, depuis quand vous avez l'auto, je l'ai acheté hier. Pour aller là, il y en a qui vont aux deux.
1: Okay.
2: Ils vont là pour s'amuser, puis là, les choses sérieuses au concours d'élégance. Et il y en a même un autre, maintenant, en juillet,
1: ouais,
2: à South Bend, Indiana. South Bend, c'est la ville où on produisait les Studebaker.
1: Ouais.
2: Et c'est au musée Studebaker où on a un concours de Le Mans aussi.
1: OK. Ah, oh, mon Dieu. OK.
2: Et là, il y en a des mauvaises langues qui vont dire, ben oui, Studebaker, facile à trouver des citrons. Ça, c'est pas partagé, mais quand même, c'est vraiment fou, puis je trouve ça, c'est rafraîchissant, parce que moi, j'ai déjà assisté à Pebble Beach, c'est sérieux, monsieur, guindé, pas à peu près. J'ai l'impression qu'ils prennent un bain de siège dans un produit là, qui réduit toutes les choses, mais il y a des autos extraordinaires, des voitures restaurées, des voitures
1: incroyables. Ah, oui, Pebble Beach, c'est pour ça, pour les autos, oui, pour le reste,
2: Pebble Beach, j'ai déjà été là, je fais une présentation de Ford, puis ce soir, je suis allé chercher quelque chose au bureau de presse de Ford, j'ai traversé, coupé à travers le terrain de golf.
1: Ouais.
2: Les arrosoirs ont parti. Quand je suis arrivé chez Ford, ils ont dit, il pleut-tu? Non. Puis je suis revenu, ma femme était avec moi, rentre dans ma chambre, elle dit, il pleut? Non.
1: Non, il pleut pas. Il pleut pas, mais ils entretiennent bien les pelouses ici.
2: C'est ça. Mais parlant d'exception, de choses, le concours de Levant, c'est vraiment un foyer, là, puis le pire est le meilleur, puis la plus rouillée gagne des prix. Mais dans un autre domaine, le véhicule s'appelle The Beast.
1: Oui.
2: Et pour les Nord-Américains, The Beast, c'est la voiture présidentielle.
1: Oui, oui.
2: On ne sait pas si c'est la personne à l'intérieur ou le véhicule, mais ça s'appelle The Beast. Puis en Grande-Bretagne,
1: ouais,
2: on a fait une voiture où on a installé la seule voiture à peu près connue, où il y a un moteur Rolls-Royce Merlin.
1: C'est ça.
2: Ça, c'est un moteur légendaire.
1: Oui.
2: Propulsait la légendaire Spitfire pendant la Deuxième Guerre mondiale. Puis après la guerre, on se débarrasse là, de tout ce qui était les surplus. On a utilisé beaucoup ce moteur-là dans la série là, Unlimited Hydro aux États-Unis.
1: Ouais.
2: On mettait un moteur d'environ 1500-1600 chevaux dans un hydroplane.
1: Okay.
2: Et après ça, on est remplacé par des moteurs à réaction, mais là, on n'est pas dans le nautique. Et ça, ce V12-là de 27 litres.
1: 27 litres.
2: En version 27 litres.
1: Ouais.
2: C'est un moteur V12, supposément compact, qui développe dans sa version automobile 900 chevaux.
1: OK.
2: Et on a installé ça en 1960. Paul Jameson, un Britannique, construit un châssis. Puis, il vend ça à John Dodd, qui est un spécialiste de modification. Puis, lui, en 1972, il termine complète. Et là, la carrosserie. On prend la carrosserie d'un Foneker Ford Capri.
1: OK.
2: Puis là, la voiture se promène dans les salons d'automobile. C'est une vedette à peu près. Puis, en 1980, la voiture est détruite par un incendie, complètement détruite, parce que la carrosserie est en fuite de verre, ça n'a pas pris de temps à fondre. Là, il l'a reconstruit avec une nouvelle carrosserie, et là, il installe un nouveau moteur, parce que le moteur Merlin avait plusieurs variantes. Il y avait une variante qui s'appelait Météor pour les chars d'assaut.
1: OK.
2: Et c'est ce qu'on avait utilisé la première fois. Et là, la deuxième fois, John Dodd a installé un moteur Merlin, cette fois-ci un original. Et là, il y a une nouvelle carrosserie. Ça a l'air d'une familiale deux portes avec un nez extra long. Quand je dis extra, là, c'est très, très long.
1: Alors, je la vois, là, sa photo, ça n'a pas de bon sens. C'est disproportionné, pas à peu près.
2: Puis en plus, John Dodd a passé sa vie ou sa carrière à se disputer avec Rolls-Royce. Parce qu'il avait mis une grille de Rolls-Royce avec la statue sur le dessus. Puis Rolls-Royce disait que c'était un infringement de ses droits d'auteur, etc.
1: Ouais.
2: Finalement, à la fin, il avait remplacé ça. Lui, à son décès, ça a été racheté, ça a été modifié, et ça existe encore aux États-Unis, dans un salon quelque part, on la promène. Au début, Debbie, c'était jaune, serein. Puis maintenant, c'est pourpre, rouge, bourgogne. Bref, c'est la seule voiture connue à ce jour.
1: Sais-tu quoi, Denis? Je serais pas étonné. Je sais pas si tu as déjà été visité. Il y a un musée automobile à Nashville. OK?
2: Non.
1: C'est le musée où il y a, il y a aux alentours de 450 voitures. Ils sont pas toutes dans le musée. Il y en a une bonne partie qui sont dans le sous-sol du musée. Puis ils font une rotation là tous les 3, 4, 5 mois. Là. Et puis, moi, je peux te dire que ce musée-là, c'est le musée le plus bizarre que j'ai vu de toute ma vie. Toutes les bizarreries là, de l'industrie automobile, sont toutes là. Je me demande s'ils ne participent pas au concours Le Mans.
2: Ils pourraient être là.
1: Ben, ils pourraient être là.
2: Le musée de la musique country n'est pas visité.
1: Non, écoute, mais je savais pas qu'il y avait un musée comme ça là-bas.
2: Non.
1: Là, j'ai le nom qui m'échappe, là. Mais écoute, c'est vraiment extraordinaire comme musée. Ça vaut vraiment la peine d'être visité. Alors, si vous allez du côté de Nashville, puis je suis étonné, je l'ai pas. C'est le genre de voiture, là, cette Capri-là, là, avec le moteur Merlin, là, ça aurait été le genre de voiture que tu aurais pu retrouver dans ce musée.
2: Oh, ouais.
1: Ouais.
2: Mais en tout cas, c'est assez spécial. Puis parlant de choses spéciales, terminé. Là, on a appris par communiqué que H. Grégoire est un distributeur au Québec du véhicule Ineos Grenadier.
1: Oui. Ouais.
2: Et ça, comme nom, là, ils n'ont pas fait de recherche longtemps. Je parle pas d'Ave Grégoire, mais le producteur. Ineos, c'est un groupe pétrochimique britannique énorme.
1: Mm-hmm.
2: Ils commandent différentes choses, dont une équipe de cyclisme en proto. Et le propriétaire de ça, le grand patron, c'est Sir Jim Ratcliffe.
1: Ouais.
2: Et lui, il aimait beaucoup son Land Rover Defender. Puis quand on a arrêté de le produire, il a voulu racheter l'usine de Solihull ou ce qui en contenait pour continuer, poursuivre la construction du Defender. La réponse a été N-O-N. Il dit, OK, d'abord, je vais le faire moi-même.
1: Et là, il est allé. Ça y ressemble tellement. Hein?
2: Oh oui, mais c'est un peu plus arrondi, un peu plus moderne, mais c'est vraiment là, une réplique presque originale. Et lui, au début, il a fait toutes sortes d'ententes, une production portugaise, etc. Puis finalement, il s'est décidé, il a fait des ententes avec Mercedes. Et à ce moment-là, il a racheté l'usine de Hambach, en France, où on produisait la Smart.
1: Ah, OK.
2: Qui était abandonné parce que maintenant, on a produit les Smart en Chine, puis ce sont des VUS, là. Bon, c'est vendu un peu partout en Europe, pas en Amérique. Et lui, là, il s'est approvisionné aux bonnes choses. D'abord, il y a une usine moderne, ça l'empêche d'investir, etc. Il est allé chez BMW pour le moteur. C'est un moteur 6 cylindres à essence, 6 cylindres en ligne de 3 litres.
1: Ouais.
2: Qui développe en 280 chevaux à essence, et c'est ça qui est distribué au Canada, le moteur à essence. La transmission, c'est Magnasteer.
1: OK.
2: Magna, qui était déjà à l'usine d'Amberg pour produire le châssis de la Smart. Et Steer, c'est C'est un rouage d'entraînement très sophistiqué qui est utilisé sur plusieurs modèles de haut de gamme en Europe.
1: Ouais.
2: Ensuite, il y a le châssis, c'est Gestamp, une autre compagnie. Et à ce moment-là, il est équipé. Et on débute la production en 2022.
1: Oui, oui.
2: Et c'est vendu un peu partout en Europe. Et les essieux rigides avant et arrière. Et un peu comme le Geländewagen de Mercedes, on peut verrouiller à peu près tout ce qu'il y a de verrouillable dans le rouage d'entraînement.
1: Mais c'est vraiment un véhicule hors route, là.
2: Oh oui, ça, c'est fait pour la route. Donc, une des les moins préoccupations, c'était le confort des occupants et du conducteur.
1: OK.
2: C'est l'efficacité hors route. Et une chose qui m'a surpris, pour un moteur moderne, quand même, apparemment, là, d'après les données, la consommation est relativement élevée, à peu près 13 à 15 litres au 100, quand ouais. même assez ouais. élevé. Mais c'est un véhicule qui va se vendre entre 90 et 110 000 $ en de toute façon, c'est pas une édition limitée. Mais quand même, il y a beaucoup de gens qui regrettent que Land Rover ait modernisé et sophistiqué le Defender.
1: Bon, ils ont essayé de reprendre un peu les lignes du Defender avec le nouveau Defender, là, mais c'est quand même pas le véhicule d'époque, tandis que le Grenadier, c'est vraiment écoute, c'est presque une réplique, là. Écoute, je vais pouvoir t'en parler parce que la semaine du 13 juillet, j'en ai un à l'essai. Je vais pouvoir essayer ça, le Grenadier, là. Qui a une cabine intérieure, je vous le dis, là, je vais mettre des photos sur le site web de derrière le volant. Vous pouvez même aller voir là actuellement, j'ai mis quelques photos du véhicule. L'intérieur, on dirait une cabine d'avion. Écoute, il doit avoir à peu près 25 boutons au plafond. Là. Je sais pas à quoi ça sert. Là. Je vais le voir quand je verrai le véhicule, quand je vais l'avoir à l'essai, mais c'est assez spécial. Assez spécial.
2: Mais apparemment, au début, la finition était perfectible.
1: Ouais.
2: Mais maintenant, on a progressé. Puis comme tous les nouveaux, ouais, ça, là, ça part de but en blanc. Puis j'ai oublié de mentionner le nom Grenadier, d'où ça vient. Ça fait pas tellement automobile.
1: Non.
2: C'est le nom du pub favori.
1: Du concepteur.
2: Du fondateur.
1: Ouais. Ben, d'ailleurs, l'histoire dit que le fondateur, il a eu cette idée-là à ce bar-là. Là. Il y était deux, trois gars qui jasent ensemble. Puis il a commencé à dessiner, c'est un coin de table. Puis il dit, garde, il dit ça, je vais faire ça, moi.
2: Au quatrième verre, là, ça a dessiné.
1: Oui. Mais il y avait encore pas mal un beau coup de crayon parce que le véhicule n'est pas laid, là. Parce qu'on.
2: De la gueule, moi. J'ai toujours apprécié le Defender, c'est une légende en soi. Puis même ici au Québec, il y en a qui en vendaient, là, usagés. C'est un véhicule particulier. Moi, j'avais déjà eu un Defender à l'essai il y a plusieurs années, et avec le toit en toile.
1: La
2: version la plus
1: rudimentaire.
2: Je m'en vais dans le Vieux-Montréal, puis je verrouille la porte.
1: Ouais.
2: Et là, l'arrière, c'est en toile, puis avec des fermetures éclair. La personne avait juste à ouvrir, utiliser la fermeture éclair pour embarquer, dans le véhicule.
1: C'est sûr.
2: Mais c'est un des rares véhicules où j'allais faire le plein, puis là, les gens, ça attirait les gens, disaient, hey, ça, là, c'est rare, puis c'est ici, puis c'est ça. Puis ceux qui vont acheter ça, ils vont se faire regarder, ça, c'est certain.
1: Oui, ben écoute, il l'a en version quatre portes, là, familiale, là, si on veut.
2: Il y a plusieurs versions.
1: Mais il y a des pick-up.
2: Ouais.
1: Il y a des versions pick-up, crew cab. Ils ont des versions aussi cargo, c'est-à-dire qu'il n'y a pas de fenêtre de ses côtés. Sauf en avant, évidemment, là. Mais il n'y a pas de train de ses côtés. Ils ont plusieurs versions. Mais écoute, d'après moi, ils ont espérance d'en vendre quand même un peu parce que H. Grégoire ouvre bâti actuellement une concession, là. C'est en construction sur le boulevard Chemédé à Laval.
2: C'est pour le Québec, tandis que Bill Lurie, là, le grand propriétaire de je sais pas combien de concessions automobiles au Canada, en Ontario, et ça fait déjà plusieurs mois qu'il vend des
1: Grenadiers.
2: J'allais dire des Defenders, mais des Grenadiers.
1: Ouais.
2: Ça fait que, non, c'est intéressant à voir, puis ça ajoute un peu d'exclusivité ou de quelque chose de différent par rapport à une parc automobile qui se ressemble à gauche, à droite. La seule différence, c'est souvent, c'est les phares avant puis arrière.
1: Ouais, tout à fait. Mais c'est vrai qu'il est un petit peu plus arrondi, lui, à certaines parties de sa carrosserie, comme le capot en avant, là.
2: Ouais.
1: Un peu plus arrondi, mais c'est vrai
2: qu'il respecte les normes aussi. Mais vu que c'est un petit constructeur, il peut éviter bien des règlements en Europe et en Amérique qu'il ne pourrait pas, si jamais ça devient très, très, très populaire, peut-être que le grenadier va changer d'allure.
1: Bien, moi, ce que je me pose comme question, Denis, tu es peut-être au courant, mais un véhicule comme ça que tu décides d'amener au Canada, est-ce qu'il faut qu'il passe par Transport Canada et d'envoyer quelques unités qui vont sacrer dans le mur pour être sûr qu'il passe les normes de sécurité?
2: Je ne suis pas certain. Je sais qu'à un moment donné, il y avait des exemptions. Je ne sais pas si ça se poursuit de nos jours, mais ça, j'ai aucune idée.
1: Ouais.
2: Mais je sais que c'est un véhicule qui a de la gueule, qui est exclusif.
1: Il
2: va plaire à certains. Là, au lieu de s'acheter un Range Rover là, super luxueux, super électronique, ils vont peut-être se tourner vers les purs et durs, bon, parce qu'il y a des essieux rigides avant et arrière. Comme tout bon véhicule.
1: Oui, puis ça va peut-être enlever un peu de popularité aux classes G de Mercedes qui se vend le prix d'une maison. Là.
2: Hein? Ah oui, mais ça, c'est une autre histoire. Mais moi, j'ai déjà fait l'essai du J-Wagon professionnel.
1: OK, ouais.
2: Ça, c'est une version pour travail, pas pour les gens qui ont de l'argent, pour montrer qu'ils ont de l'argent, puis qu'ils peuvent se payer ça. Et ça, monsieur, j'étais avec Marc Bouchard en France, on a fait l'essai dans les montagnes, dans les Alpes, à côté de Genève, là. Moi, je savais qu'on a toujours un coach avec nous autres. À un moment donné, il fallait que je tourne à droite. Sinon, tu tournes à gauche. Là, je voyais ça. Je dis, voyons donc. Il dit, oui, vous êtes capable. Peut-être, tu sais, comme moi, quand on fait du 4x4, on n'est pas des spécialistes.
1: Les
2: gens nous disent que ça passe. Tu réalises que c'est possible.
1: Ouais.
2: Même si, devant l'obstacle, ça a l'air impossible. Mais c'est des véhicules de même qui sont vraiment
1: Mains
2: d'un expert pour passer vraiment partout.
1: Bon, écoute, merci, mon cher Denis. Merci. Puis on va de toute façon, on se reparle la semaine prochaine. Puis on va surveiller ça de proche, le Lemons Festival.
2: Ça vaut à peine d'aller faire un tour, au moins sur Internet.
1: OK. Ben merci, mon cher Denis.
2: Salut, bonne semaine.
1: Denis Duquet qui nous parlait du concours Lemons, puis il nous parlait du Grenadier aussi qui va distribuer au Québec par la maison Arche Grégoire. Et puis on aura le plaisir d'en essayer un. De toute façon, on va vous livrer nos impressions. On va aller faire une pause. Au retour de la pause, Marc Bouchard a deux essais à nous présenter cette semaine.
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1: Dans le bloc de Marc Bouchard cette semaine, deux essais routiers. Deux essais qui, je pense, sont intéressants, mais assez paradoxaux. Salut, mon cher Marc.
2: Salut, mon cher.
1: Bon, Challenger?
2: Charger.
1: Charger, OK. Oui, Charger, excuse-moi. Charger, ouais. Charger, Scat Pack?
2: Ouais.
1: Bon, là, pour démêler les gens, là, parce que là, les gens pensent qu'il y en a électrique, il y en a avec des moteurs à essence. C'est un peu obscur, ça, ce modèle-là. Là.
2: Ben, en fait, tu as exactement raison. C'est-à-dire qu'ils ont d'abord sorti la version électrique du Dodge Charger, qui a peut-être pas connu le succès anticipé, je te dirais. Ça, c'est la façon polie de dire qu'ils n'en ont pas vendu.
1: ils n'ont pas vendu, c'est sûr que ça ne s'est pas vendu. Ouais.
2: Mais c'est très cher.
1: Ouais.
2: Ensuite de ça, là, ils ont sorti une version à essence. Mais là, il y a comme deux versions. Tu as la version RT, qui a à peu près 300 de mémoire, et tu as la version Scat Pack.
1: Okay.
2: Puis elle, c'est le moteur 6 cylindres 3 litres biturbo qui fait 550 chevaux.
1: OK.
2: Là, on tombe, et là, je m'excuse d'avance à tous les conducteurs de véhicules électriques, mais je vais prendre mon chapeau de macho qui tripe sur les muscle cars et je vais vous dire que j'ai adoré mon expérience.
1: OK, OK.
2: écoute, faut que je dise au départ que je suis un peu biaisé. J'ai toujours aimé les muscle cars de Dodge. Tant le Challenger que le Charger, ce sont des véhicules que j'aimais, qui ont des défauts, là. Je te dis pas qu'ils sont parfaits, loin de là. Mais c'est des véhicules qui nous ramènent un peu à l'esprit de ce qu'est un muscle car.
1: OK. OK.
2: C'est-à-dire beaucoup de sensations de conduite.
1: Ouais.
2: Un gros volant, une impression d'abondance. T'as l'impression d'être dans un gros véhicule. Quand tu roules là-dedans, là, écoute, en plus, j'ai la version, bon, Scat Pack, comme je te l'ai dit, orange. Tu sais?
1: Ouais.
2: Zéro discrétion.
1: Non, ça, il te voit des kilomètres, là.
2: Ah oui, oui. Et ils m'entendent un peu aussi, ce qui est peut-être un peu la déception. Parce que même si on a voulu, du côté de Dodge, nous amener un grondement intéressant de moteur à essence, on a un petit peu joué avec le synthétique. Ça sonne un peu synthétique. Mais quand même, il fait un gros ronron. Ce matin, on l'a démarré dans la cour. Moi, j'étais dans la maison, puis je l'ai démarré à distance. Puis, je t'avoue que j'ai entendu le ronron, puis j'ai eu un petit frisson de plaisir. J'aime ça, ce genre de moteur-là, je dois l'avouer.
1: Okay.
2: OK. Écoute, c'est puissant. C'est définitivement puissant. 550 chevaux, là, ça fait le travail. La tenue de route est bonne malgré tout. On n'a pas fait trop de compromis sur le confort, mais on a un véhicule qui se conduit vraiment bien. Il y a quand même une bonne tenue de route, mais attention, il y a quand même des suspensions un petit peu molles et ça fait un peu partie du plaisir du muscle car, je te dirais.
1: OK.
2: Parce que tu sais comme moi que dans un muscle car, ce qui est le fun, c'est d'avoir la sensation de te battre un peu avec le véhicule.
1: Ouais.
2: Tu sais,
1: ouais.
2: Tu veux pas une conduite aseptisée, là. Tu veux pas quelque chose, c'est pas fin, là, mais tu veux pas un Lexus, là.
1: Ouais. Non, c'est ça.
2: Ce que tu veux, c'est sentir les bosses, puis entendre le vroom-vroom, puis sentir que, ben oui, ça compte un peu quand tu tournes, puis faut que tu te battes un petit peu pour garder la trajectoire. Écoute, il y a aucun risque, là. T'as tous les systèmes électroniques embarqués, mais t'as l'impression que t'es en parfait contrôle, puis que tu peux t'amuser, puis pousser la voiture vraiment assez loin. Bien sûr, dans le cas du Scat Pack, tu as un mode sport qui désactive le contrôle de traction. Tu peux vraiment pousser les performances, tu peux modifier les réglages de direction, suspension pour les mettre en mode plus sport ou en mode plus confortable. Tu as tous ces éléments-là. Tu as le système Uconnect d'infodivertissement à bord qui est toujours aussi efficace. Ça, là-dessus, s'il y a quelque chose que Stellantis a bien réussi, c'est le système Uconnect. Je pense que c'est super facile à utiliser. Android Auto, Apple CarPlay, c'est vraiment agréable. Et à ma grande surprise, écoute, j'ai roulé plus sur autoroute, me diras-tu, mais j'ai fait 8,4 litres au 100.
1: Bon, quand même.
2: Oui.
1: C'est pas mal. Pour un muscle car, avec autant de puissance, c'est correct.
2: C'est ça. C'est sûr que, regarde, là, si je me mets à le pousser puis à vraiment faire le fou puis à le pousser au maximum, évidemment, je vais augmenter ça considérablement. Mais sincèrement, j'ai été étonné d'avoir une consommation aussi réduite pour un véhicule de cette puissance-là. Évidemment aussi, moi, j'ai la version deux portes. Ça vient avec les inconvénients que tu sais. Hein. Se glisser en arrière, ça demande un petit peu de contorsion. Ce que je suis moins enclin à faire. Par contre, il y a une version quatre portes qui va être offerte avec le Charger. Donc, ça vous permet de faire quand même, d'avoir de la place. Puis, il y a un bon coffre à l'arrière quand même. Et comme je te dis, c'est les dimensions, c'est le look. La silhouette, elle est incroyable. On a sensiblement la même silhouette que la version électrique. C'est vraiment très joli et ça fait tourner les têtes. Là. Mon épouse est allée faire une commission avec, elle s'est fait siffler.
1: OK.
2: Fait que mon épouse est très jolie, mais je pense que la voiture était aussi une partie de la raison pour laquelle on l'a sifflé.
1: Okay.
2: Évidemment, c'est un véhicule qui est un véhicule de niche. C'est pas un véhicule qui est pour tout le monde. C'est un véhicule pour les gens qui aiment une conduite particulière. Le volant est assez gros, c'est un gros boudin. Faut le prendre en main. Tu sais, il y a des éléments là, qui sont vraiment, vraiment typiques des muscle cars. Donc, évidemment, il y a ça. Et, bien, évidemment, il y a le prix.
1: Ouais, combien?
2: Bien, tu vois, la version 4-pack, elle part à 69
1: 995. Ouais.
2: Moi, la version que j'ai, c'est la 4-pack avec quelques options. Elle est à 82 000 $
1: Plus les taxes, c'est en haut de 100 000.
2: C'est sûr que c'est un véhicule qui est dispendieux. Mais comme je te dis, il existe une version RT qui est moins puissante, mais moins dispendieuse, qui a probablement certains éléments. Je ne l'ai pas essayé, donc je peux pas te dire quelles sont exactement les sensations différentes. Il doit en avoir, bien entendu. Mais je t'avoue que si vous êtes à la recherche, comment je pourrais dire, c'est le véhicule qui s'approche le plus des muscle cars que l'on a connus à une certaine époque, qui nous ramène un peu le même feeling. Tu sais, quand tu conduis une Mustang, c'est super agréable de conduire une Mustang. Ça va très bien et c'est très efficace, tu le sais. C'est en virage, c'est aérodynamique, ça va très... Mais tu n'as plus l'espèce de hargne du muscle car de l'époque.
1: Ouais.
2: Et j'ai trouvé que dans le Charger, c'est un peu ça qu'on avait réussi à nous ramener, évidemment de façon plus moderne et civilisée. Mais quand même, je trouve qu'on a réussi à conserver un peu de cette arme de muscle car-là. Et ça, pour moi, c'est quelque chose qui m'a beaucoup plu.
1: Mais en même temps, c'est là que tu vois que Stellantis ont manqué le coup. Fait qu'ils ont dit, on va mettre un moteur à gaz dedans. Et puis, on va essayer de rattraper les ventes parce qu'il doit rester des carcasses du Charger. Il doit en rester en quantité industrielle. Écoute, le Charger électrique, c'est pas vendu. Pas compliqué. Il est pratiquement pas vendu.
2: Puis j'ai l'impression que chez Stellantis, c'est pas fin ce que je vais dire là, mais c'est un peu leur stratégie de commercialisation. Parce que, d'après moi, ils ont eu des restants de moteurs V8 Hellcat, puis ils ont mis en dessous des capots du Durango puis du Jeep Wrangler. Puis là, tu sais, là, je veux dire, ils sont encore tournés beaucoup, beaucoup vers les moteurs à essence de performance. Ils le disent et ils ne s'en cachent pas. C'est dans leur ADN. Et je pense qu'avec le Charger, c'est exactement ce qu'ils ont prouvé aussi.
1: Oui, j'ai hâte de voir combien ils vont en vendre de celle-là.
2: Je pense que le RT va se vendre plus que le Scat Pack, mais honnêtement, moi, j'ai beaucoup aimé mon expérience.
1: Bon, ben tant mieux. Bon, écoute, ça, c'est la version muscle car. Maintenant, on va se tourner dans quelque chose de pas mal plus raisonnable et beaucoup plus accessible. Le nouveau Mazda CX-5, que moi, j'ai eu le privilège d'aller essayer il y a quelques mois. T'en penses quoi de cette nouvelle génération du CX-5?
2: Écoute, je t'avoue que mon cœur est un peu partagé. J'aime le CX-5. OK, au départ, je trouve que c'est un des VUS de cette catégorie-là qui sont les plus agréables en conduite, en efficacité, en look. Tu sais, on arrive avec quelque chose d'intéressant. Là, les changements, mais esthétiquement, on a changé des affaires. Entre autres, on a changé le logo. Hein?
1: Donc, maintenant, faut être perspicace pour voir la différence.
2: Ouais, mais maintenant, on écrit Mazda en arrière au lieu d'avoir le logo Mazda.
1: Ouais.
2: Tu sais, il y a des rondeurs qui sont un peu différentes. Les phares avant, c'est des phares à projecteur au lieu d'être ce qu'ils étaient auparavant. Bref, on a des petites modifications extérieures. On a surtout des modifications intérieures, en fait. Notamment l'écran d'infodivertissement qui est devenu beaucoup plus grand, qui est tactile, qui est mieux pour le contrôler.
1: Oui.
2: Déjà ça, c'est une bonne nouvelle. On a changé l'affichage devant le conducteur. On a changé le volant aussi. Ouais. L'ergonomie est plus facile. Je trouve que les boutons sont plus simples. Bref, on a changé pas mal. Et on dit qu'on a aussi changé la structure du véhicule lui-même et qu'on l'a rendu comme 20% plus rigide.
1: Mais avant d'aller plus loin, quelle version tu as?
2: J'ai la GT, je pense.
1: OK, avec le grand écran ou le... Parce qu'il y a deux grandeurs d'écran qu'on peut obtenir dans le véhicule.
2: Oui, j'ai le grand écran. Okay. Moi, j'ai le grand écran.
1: Toi, tu as vraiment l'écran d'ordinateur.
2: C'est ça. Okay. Mais il existe effectivement un écran qui est de 12 pouces de mémoire, ouais, ou un peu moins.
1: Ouais.
2: Effectivement, tu as raison. Mais quand même, le système lui-même est maintenant animé par Google, donc beaucoup plus rapide, beaucoup plus efficace, beaucoup plus simple à contrôler aussi. Et malgré tout, on peut quand même jumeler Android Auto à Apple CarPlay sans fil, ce qui est une bonne nouvelle. Parce que évidemment, ben c'est ce qu'on fait la plupart du temps. En tout cas, moi, c'est ce que je fais la plupart du temps, et je trouve que c'est beaucoup plus facile comme ça à utiliser. Mon gros bémol, il est sous le capot. On a abandonné les versions turbo.
1: Ouais, ça je trouve ça dommage.
2: Ouais.
1: Mais on va le remplacer par une version hybride l'an prochain, là.
2: Oui, je comprends. Mais en attendant, on a le 4 cylindres 2.5.
1: Ouais.
2: Et je trouve qu'il est grognon. Écoute, j'accélérais avec, là, puis j'ai l'impression de l'entendre grogner. J'ai l'impression qu'il est très bruyant, alors qu'auparavant, je me semblais qu'il était plus silencieux que ça. Et il réagit très bien, là. Je sais pas, c'est pas une super puissance, ça. Il y a 185 chevaux de mémoire. Donc, c'est pas une super puissance, mais la transmission est efficace. Mais je le trouve grognon. Et ouais, ça, j'ai trouvé que c'était un petit peu décevant, puis que ça vient enlever un peu l'aspect luxueux que Mazda a voulu donner au CX-5 à l'intérieur.
1: Ouais, mais pourtant, l'explication qu'ils nous avaient donnée, c'est qu'ils ont abandonné la version turbo parce que les ventes n'étaient pas assez élevées.
2: Oui, ouais, mais il était beaucoup plus cher.
1: Ouais, je comprends, mais en même temps, tu as tout à fait raison. Je pense que le 2.5 turbo est beaucoup mieux adapté à ce véhicule-là, beaucoup plus le fun à conduire que le 2.5 atmosphérique qui qui en manque un petit peu.
2: Hein? C'est ça, exactement. Tu as toujours l'impression que tu voudrais aller en chercher un petit peu plus. C'est pas tragique parce que, on va se le dire, là, le CX-5, même s'il y a un rouage intégral qui est super intéressant, tu sais, là-dessus, je vais y revenir deux secondes, mais c'est sûr que c'est d'abord un véhicule urbain. Puisque là-dessus, il fait très bien le travail, le petit 4 cylindres. Là. En ville, c'est pas une catastrophe. C'est un petit peu bruyant quand tu embarques sur l'autoroute puis quand tu le sollicites un peu fort, mais dans l'ensemble, c'est pas une catastrophe. Sauf qu'effectivement, il y a un rouage intégral intelligent. Et ça, je trouve que c'est tellement une belle initiative de Mazda. T'as pas les fameux systèmes que tu es obligé de sélectionner. Ah là, je suis dans le sable. Ah là, je suis dans la boîte. Ah là, je suis dans la gravelle. Non. Tu te mets en mode off-road et le véhicule va sélectionner lui-même son comportement en fonction des différentes adhérences qu'il va déceler en roulant.
1: Ouais.
2: Donc, c'est lui qui décide, en fait, comment il réagit. L'idée, et j'avais trouvé l'explication très bien intéressante, on nous disait, au fond, le système intégral veut que vous conduisez toujours une Mazda. Ça fait qu'il veut toujours vous donner le même feeling de conduite, peu importe la surface sur laquelle vous êtes.
1: Ouais. Ouais.
2: C'est lui qui sélectionne. Alors ça, c'est bien. Il y a aussi un mode sport, mais évidemment, là, on s'entend pour dire que c'est un mode sport civilisé. Là.
1: On n'est pas dans une fusée, là. On s'entend?
2: Non, vraiment pas. Alors, mais c'est un véhicule qui, écoute, moi, je trouve que c'est pas une révolution, ce qu'on nous propose. C'est une belle petite évolution. C'est bien fait et je pense que ça va être suffisant pour conserver les amateurs de CX-5. Est-ce que ça va aller conquérir des nouveaux acheteurs? J'ai un doute, parce qu'il n'y a pas de modification suffisante pour aller vraiment chercher des nouvelles personnes. Par contre, tu l'as mentionné, quand on arrivera avec une version hybride, ben là, évidemment, il y aura un intérêt renouvelé pour ce véhicule-là, et on a une base qui est exceptionnelle pour accueillir ce genre de modèle-là.
1: Oui, tout à fait. Mais moi, ce que je peux y reprocher, c'est justement, Mazda sont, je pense, sont un peu trop conservateurs. Moi, j'aurais osé un changement un peu plus radical que ça. Parce que là, écoute, il faut vraiment, pour le commun des mortels, nous, on est dans l'industrie, là, puis ouais, on va rouler sur la route, là, puis on va se lancer le défi mutuel, essaye de faire la différence entre le 2026 puis le 2025.
2: Mais, écoute, comme je te dis, à part le logo arrière,
1: les feux arrière sont nettement différents, là, mais c'est tout.
2: Oui.
1: La partie avant, ouais, là, je veux dire, il faut que tu sois vraiment perspicace parce que tu as part la base du bouclier qui est un peu plus retouchée. Mais à part ça, ça y ressemble, s'il vous plaît, là, à 2-3 pouces près. Là.
2: C'est? Ouais, mais tu sais, Mazda, entre toi et moi, quand est-ce qu'ils ont vraiment renouvelé des modèles? Tu sais, même les nouveaux modèles qu'ils ont lancés au cours des dernières années, là, CX-70, ouais, CX-90, ouais. On s'entend-tu pour dire que c'est des gros CX-5?
1: Je veux dire, ouais. Moi, je te dirais que le changement le plus drastique qu'ils ont fait, c'est avec la Mazda 3.
2: Oui. Puis là, ben écoute, elle est due largement, la Mazda 3, ben pour oui. revenir ben à oui. un nouveau design, tout ouais. comme la MX-5. Hey, ouais. Ça fait 11 ans que la MX-5 n'a pas changé.
1: Ah non, puis écoute, puis elle n'a pas changé, puis elle a évolué. Mais la CX-5, oui. depuis son lancement, a pas nécessairement... On a gardé la même ADN, tu sais, là. On a gardé, là, ben, on l'a groussé un peu, on a pointé le nez, etc. Mais quand même, ça demeure la même voiture. Mais le CX-5, on aurait pu faire quelque chose d'un petit peu plus drastique, un peu plus osé. En tout cas, moi, j'aurais aimé ça. Oui.
2: Mais d'un autre côté, c'est le pain et le beurre de Mazda, c'est le véhicule le plus ouais. populaire. C'est difficile de jouer avec ça, tu le sais comme moi.
1: Oui, oui, il ne voulait pas perdre la clientèle déjà acquise. Hey, merci, mon cher Marc.
2: Merci. Ça me fait plaisir, toi. Mon cher.
1: Puis on se reparle la semaine prochaine.
2: Bien sûr, bonne semaine.
1: Marc Bouchard qui nous parlait de son essai de la Charger qui reçoit un moteur à essence maintenant parce que la version électrique s'est pas vendue et du Mazda CX-5 légèrement retouché à l'extérieur et un petit peu plus modifié à l'intérieur. J'espère que l'émission vous a plu. Je vous donne rendez-vous bien sûr la semaine prochaine. Nous, on prend pas de pause. Ben non, on est là tout l'été. Alors, demeurez avec nous bien sûr et on sera de retour avec nos collaborateurs. Allez, bonne route, soyez prudents.
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0: Et déjà, une autre édition de la table tournante de W. Je vous souhaite la bienvenue. Comme d'habitude, c'est un beau et bon rendez-vous, 2 heures de musique qui peuvent survenir ces 2 heures à tout moment, sait-on, à CNV. Je vous souhaite la bienvenue, vous autres,
1: oui.
0: Et je souhaite la bienvenue à mon directeur, mon coloc de micro, mon chambreur, Nicolas Deslauriers.
1: Merci d'être là, mon cher W. Tu sais que c'est toujours un bonheur. Je dis souvent que c'est moi le plus chanceux dans ça,
0: de
1: t'avoir
0: à
1: nos côtés. Et on débute ça en Lyon aujourd'hui, et pas à peu près. On a tellement, mais tellement de belles et bonnes chansons pour vous. On se garde des surprises ou on donne quelques noms?
0: Ouais, on peut donner, on en est venu à parler tout à l'heure de Wild, My Guitar Gently Weeps, pendant qu'on prenait un petit goûter autour de la table avec Michael et Olga, nos collaborateurs, et toi tu suggérais... Je te laisse.
1: Ben, écoute, moi,
0: c'est une bonne suggestion.
1: Ben, oui, Jeff Beck, Eric Clapton, entre autres. Moon River. Ça, c'est pas mauvais. Jimi Hendrix.
0: Oui. Axis Bold as Love.
1: C'est-tu bon, ça?
0: Ouais. Ça, c'est une tune qu'on n'entend vraiment pas souvent, mais qui est très catchy, qui est pas sombre, que vous allez l'adorer. Et là, on a un trio, en fait, ils sont 4 de mémoire. Ouais. C'est l'association de Prince avec Tom Petty et Steve Winwood, justement, cette tune dont on parlait, While My Guitar Gently Weeps, que voici à CNV.

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1: Ah, et merci pour le feedback, les auditeurs. Tout le monde a capoté sur Access Bold Alice Love de Jimi Hendrix.
2: Ouais.
1: Qu'on a écouté Jeff Beck, Prince, Tom Petty, Steve Winwood. Puisqu'on est dans ce beat-là, 1967, le groupe Traffic, leur premier album, Mr. Fantasy. Ce morceau est un mélange, vous allez voir, de rock psychédélique et de jazz. Peut-être que quand on dit Traffic, ça vous dit rien, mais vous allez reconnaître la Tune Traffic, qui est vraiment considéré comme un pilier du genre progressif mené par nul autre que Steve Winwood, qu'on écoutait avec Prince tout à l'heure. Et là, on est dans les grosses années du début de ce genre de musique.
2: Tout à fait, Steve Winwood qui a marqué la musique et un style particulier. Et de retour à Pink Floyd, cette fois pour consolider l'expérience de la semaine dernière, Olga, notre dévoué préposé à l'auditoire dont on vous parle souvent, nous rapporte que Mike et Val Pincourt se préparent pour leur fiançailles.
1: Oh.
2: Gros party à Saint-Bruno ce soir, prière de ne pas arriver en retard. On dit que les Ducharmes, on est à Gaspé également, on est à l'écoute pour les Ducharmes. Doudou de la radio Fun FM France est aussi à l'écoute. Alors, on dit un beau bonjour à tout ce beau monde-là et merci de continuer à nous écrire à radio@commercialcnv.ca.
1: Et de Skyrock, on a Eddie aussi qui nous écoute. Alors, à la demande de Général, puisque tu nous le demandais tout à l'heure, Mr. Nick, et que vous le demandiez, vous les auditeurs, voici Pink Floyd. 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
1: Carrément, hein, pour la poursuite de ces deux heures de musique très variées. Encore une fois, bienvenue. Que diriez-vous de Crosby, Stills & Nash, CSN, hein, Crosby, Stills & Nash. Certainement un groupe emblématique en des années 60 et 70, formé par David Crosby, The Byrds, Stephen Stills, Buffalo Springfield et Graham Nash, The Hollies.
2: Leur musique mélange folk, rock et harmonie vocale surtout, avec une forte influence du contexte politique et social. On avait des choses à dire et à raconter, évidemment.
1: Oui, absolument. Et là, on est comme pressé là, de vous faire tourner la prochaine séquence. Vous allez entendre à travers tout ça. Un soir de pluie, longue version de blues trottoir, en débutant par Nicolas.
2: On y va avec Billie Holiday.
1: Ain't nobody business on this good CNVC.

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1: Alors, ce show de musique, des deux heures de musique, c'est alors toute une gang à choisir. Vous, les auditeurs, moi, Nicolas, Olga, même Michael, notre producteur.
2: Michael, c'est tout un affaire
1: Michael,
2: de famille.
1: Pardon, je l'appelle Michael, c'est drôle.
2: Pour les intimes. Michael. Bon,
1: c'est vrai, j'appelle souvent Michael, tu sais pas pourquoi. Ben ouais. Pourtant, c'est bel et bien Michael.
2: T'as oublié les trémas, c'est ça?
1: Oui. Alors, cette table tournante est à CNV, ce qui m'amène à vous parler, parce qu'on est un réseau, et j'aimerais ça vous inviter à syntoniser d'autres stations de radio qui sont dans le réseau, dans le rayonnement, qui appartiennent à CNV. Et je laisse le directeur en parler un petit peu parce que il y a des très bons sons ailleurs sur nos autres fréquences aussi.
2: Ah oui, absolument, c'est bien dit. CNV Succès Absolu qui se consacre au rétro, un petit peu plus ancien, et particulièrement 60 et 70. Il y a Chill 365, on pourrait dire Deep House, et entre autres Musique Lounge, hein, pour bien définir le son, en quelque sorte, de la station. Il y a aussi CNV America, le dernier né, programmation, entre autres, de succès, des top succès selon Billboard, avec un beau mélange de country également, mais de country classique, on s'entend. Alors, tout ça, bien sûr, alimenté également par, en termes d'application radio, par le AM 940, mais version numérique qu'on peut écouter évidemment,
1: oui,
2: là aussi dans l'eau des stations qu'on vous offre.
1: Oui, la traditionnelle AM ou AM 940. Donc, on parlait un petit peu tout à l'heure de blues. Et on se rend directement à Chicago, mais celui, attention, des années 30 et 40, hein,
2: oui,
1: Nicolas?
2: Une ambiance particulière, une hymne en quelque sorte à Chicago des années 30 et 40, tu le disais, centre névralgique du blues et de la musique en général à l'époque. La version la plus célèbre et représentative de ce type de musique collé à ces années blues, comme on les appelle, ces années de grande popularité du blues, c'est probablement celle de Robert Johnson, hein, 1936.
1: C'est fou, hein? Sweet Home Chicago, hein? C'est pas Sweet Home Alabama, c'est Sweet Home Chicago. La version la plus célèbre est probablement celle, de, comme tu le disais, de Robert Johnson en 1936. Des artistes comme Muddy Waters, Eric Clapton et même les Blues Brothers l'ont reprise.
2: Absolument. Et voici, en quelque sorte, l'original de Robert Johnson. Écoutez ça attentivement.
1: Oui, précédé de Stevie Ray Vaughan, que voici dans Crossroads.

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1: Alors, directementos, c'est dit bien, directementos.
2: C'est bien dit, ça.
1: Je propose à ce stade-ci, mon cher Nicolas, pendant que Olga me souffle à l'oreille, j'entends Spinning Wheels, Spinning Wheels, une chanson de Blood, Sweat and Tears, sortie en 1968, un des plus grands succès qui représente bien l'esprit du groupe qui a marqué cette époque des années 60.
2: Bien dit, c'est tellement tout à fait la vérité. Une fusion de jazz, de rock, de blues, de soul, forte influence de cuivre. Et ça, ça s'entend très, très bien dans des chansons qu'on appelle les chansons golden. Ça rentre dans cette catégorie-là. Une mélodie accrocheuse. Spinning Wheel qui raconte, faut le dire, l'histoire d'une personne prise dans un tourbillon d'émotions et de décision, on en connaît tous, et le tout sur un fond d'instrumentation, mais très, très riche, il faut le dire.
1: Oh my God. Une personne prise dans un tourbillon d'émotions et de décisions. N'empêche que ça nous arrive.
2: Ça existe, certain.
1: C'est déjà vu. Je trouve ça très bien dit, tourbillon d'émotions et de décisions pour Spinning Wheel. Ouais. Moi, j'en viens toujours pas de ta grande culture musicale avec ton jeune âge.
2: Je suis pris dans le tourbillon, c'est ça. J'ai embarqué dans un tourbillon.
1: Parce que notre Nicolas, il est pas si vieux que ça, mais il connaît la musique drôlement.
2: Un petit peu. Drôlement. Il aime ça.
1: Puis on remonte qu'il était même pas conçu dans le ventre de sa mère.
2: Même pas.
1: Il était même pas. Il n'avait pas du tout là.
2: Il avait connu des intentions des grands-parents même.
1: Oui. Il y avait zéro de Nicolas Deslauriers.
2: Non, même pas.
1: Et lui, c'est comme s'il avait vécu. C'est drôle, hein?
2: Ouais, c'est bizarre.
1: Une vieille âme.
2: Sentiment de déjà-vu.
1: De déjà-vu.
2: Oui.
1: Oui. Oh my God.
2: Inquiétant, des fois.
1: Beatles, Hey Jude, et je vous situe de mémoire, chanson écrite par Paul McCartney pour Julian Lennon,
2: Nicolas. Le fils de John, bien sûr.
1: Ouais.
2: Sorti en 68, ce grand classique. Et évidemment, on connaît la suite, hein. Donc, on disait le fils de John Lennon à l'époque où ses parents traversaient une période de séparation. McCartney voulait offrir un peu de réconfort et d'amour à Julian avec des paroles encourageantes et positives. Un message qui sonne encore très, très bien aujourd'hui et qui prend tout son sens.
1: Oui, on va s'affaire pendant 8 minutes. Hey Jude, en 1968, c'est mondial à CNV. Hey!

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1: Bon, alors, on passe le show de la table tournante dossier par dossier avant d'aborder le dossier New Wave, parce qu'on est rendu là.
2: Oui,
1: salutations à Gina Lavoie au marché Atwater avec Fiston Gaston, un stand de sirop d'érable qu'on apprécie beaucoup. Mm-hmm. On va les visiter souvent, nous dit Gina avec son fiston au marché Atwater. Fin de post-doc pour Arthur, félicité par sa douce Marie-Noël. Et ce dossier, Nicolas, qu'en est-il?
2: Ben, on vient de mettre la patte sur le dossier New Wave, comme tu l'as dit, ce genre musical qui a émergé à la fin des années 70, début des années 80. Mouvement, faut le rappeler, avec un large éventail de styles musicaux, principalement caractérisés par des sonorités électroniques. Une approche expérimentale, on le mentionnait un peu plus tôt, mais aussi une forte influence de la musique pop, du rock, du post-punk, ce qui est pas rien, mais aussi de l'art rock. Pas du hard rock, de l'art rock.
1: Ouais. Non, oui, de l'art rock. Et ce qu'il faut noter dans cette New Wave-là, la musique Nouvelle Vague, c'est qu'il y a toujours un fond de vieille musique. Là.
2: Tout à fait.
1: Un fond de refrain, mais agrémenté d'un nouveau concept. C'est très clair. Voici donc le dossier New Wave, en commençant par In Excess.

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1: Alors, encore une fois, bienvenue parmi nous.
2: Toujours très apprécié de vous savoir de plus en plus nombreux à l'écoute, bien sûr, dans notre communauté radio. Votre présence ici est très appréciée, vous le savez, vous le ressentez bien, j'espère. Ça se passe chez nous comme chez vous à CNV.
1: C'est bien dit, ça, communauté radio, on fait partie de, d'une gang,
2: c'est vrai,
1: d'une secte.
2: Hey, la meilleure.
1: Ah, n'hésitez pas à poser des questions, à partager vos idées, à interagir avec Olga qui capte tous vos messages. Mm-hmm. Ça, c'est bien important parce que cette Olga-là est là pour brasser les vos demandes spéciales, être au service à l'auditoire, ça le dit, et voilà. Pour qu'on soit proche de vous autres.
2: Mm-hmm.
1: Et bienvenue à la gang de Timothe. Alors, Timothe qui font leur closing de saison. Ils ont une business, mais une business adaptée à chacune des saisons.
2: Bon, ben c'est
1: et
2: bien.
1: Les Timothe veulent garder secret le genre de business qu'ils font, mais voudraient qu'on leur dise bonjour en nombre.
2: Bon, on leur dit bonjour tout en conservant le secret.
1: OK.
2: On respecte votre secret, mais si on vous dit bonjour.
1: C'est bon.
2: C'est correct.
1: OK.
2: C'est très bon. Ils vont se reconnaître.
1: Poème auditrice,
2: oui.
1: Véro pour son amant. Mm-hmm. On est à Côte-des-Neiges et c'est encore un autre poème, mais ça va comme suit. Moi, j'en reviens pas, moi. OK, vas-y, Nicolas.
2: Sous tes yeux, le monde s'efface et dans ton souffle, je trouve ma place, ton corps, un secret que je désire. Alors, poème de Véro pour son ami et amoureux Armand, donc, du côté de Côte-des-Neiges. Salutations, c'est beau comme tout. Et il y en a... Il y en a un autre poème.
1: Le désir danse dans l'air suspendu. Ah, j'ai bien aimé, et dans ton souffle, je trouve ma place. Donc, ce désir qui danse dans l'air suspendu comme un parfum secret, nu et tendu. Tes lèvres murmurent des promesses, fait que moi, je vous propose, tous mes beaux cocos amoureux, une chanson très happy, Lonely Boy de Andrew Gold, juste avant Steelers Will Stop in the Middle with You.

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1: Alors, c'est ainsi que se terminent ces deux heures de belle envolée musicale. Je remercie Jeannot et Mimi de Sainte-Thérèse qui sont venus nous porter des fleurs. Quel bouquet de fleurs indescriptibles. Es-tu capable de nous en parler un peu de ce bouquet-là?
2: C'est pas rien. Écoute, c'est comme nous qui vous offrons des bouquets de chansons.
1: Oui.
2: Et de succès.
1: Mais il est beau quand même.
2: Il est magnifique.
1: Il
2: est coloré à part ça.
1: Coloré.
2: Ça sent bon.
1: Ça n'a aucun sens.
2: Merci.
1: Alors, j'espère que vous vous êtes amusés. Ce qu'on notre mandat ici à la table tournante de W avec Nicolas Deslauriers étant le directeur de cette station et mon collègue aussi.
2: Ben oui, c'est toujours là que le micro, partenaire de micro. C'était la version asiatique.
1: Arabic version. on se fait ben du fun.
2: Ben,
1: avec
2: je pense
1: ça.
2: Que ça paraît. Hein?
1: Oui, on vogue dans les... Dis-moi, c'est Nicolas qui me suggère souvent de le faire. Et
2: oui.
1: Qui m'a suggéré de le faire, en fait, d'aller visiter la musique des années 40 que je n'ai jamais joué à la radio, même les années 50. Alors, c'est pas du revisiting, mais c'est bien du visiting.
2: Oui, la découverte. Il y a
1: des chansons, quand en les écoutant, là, avant d'aller en onde, c'est des airs qui te reviennent.
2: Ah oui, c'est sûr.
1: De grandpapa et de daddy.
2: c'est sûr.
1: Oh my God.
2: Oui. Intemporel.
1: Faut remercier notre staff.
2: Oui, vraiment. Merci à Michael Roy qui fait un travail remarquable du côté de la production. Et parlant de travail remarquable, celui du service à l'auditoire, Olga Belinsky. On vous salue, les amis.
1: Oui, alors on vous dit ciao, ciao. Et n'oubliez pas que ça peut survenir à tout moment, cette histoire de table tournante de W.

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1: Salut tout le monde, bienvenue sur les routes. Aujourd'hui, on va faire le tour du palmarès en cette semaine du 4 juin 1976. Un Français au Billboard Hot 100. Belle remontée pour Michel Polnareff, son lipstick. Nouveauté, Lou Rawls. Au Québec, Plume la traverse. Nanette Workman, Compte sur moi. Sexy Lady, Donna Lautrec. En quatrième place au Billboard, on a préféré Dorothy Moore, Misty Blue. Tout de suite après, Rod Stewart en nouveauté, 42e place au palmarès britannique. Tonight's the Night. Nouveauté, semaine du 4 juin 1976.

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1: Remontée. Palmarès britannique Peter Frampton, Show Me the Way de la 22e à la 15e place. Semaine du 4 juin 1967.

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1: Durant ce quart d'heure, on va entendre la nouveauté. 79e place au Billboard Hot 100 pour Lou Rawls, Never Find Another Love Like Mine. Remontée pour Gladys Knight and the Pipes, Midnight Train to Georgia. Claude Dubois au top palmarès québécois avec son Infidèle. Et on commence avec 6 mots différents qui ont atteint la première place sur la planète. Get Up and Boogie, That's Right, Silver Convention. Numéro 3, semaine du 4 juin 1976.

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1: Quelle surprise cette semaine au top palmarès Billboard, un français. Importante remontée pour Michel Polnareff, Lipstick. En deux semaines, il est passé de la 83e place à la 73e position. On va l'entendre au cours de ce quart d'heure aux côtés de ABBA, au top palmarès en France et en deuxième place sur les charts britanniques. Ça fait partie de ce quart d'heure qui commence avec Dolly Parton de la 28e à la 18e position en une semaine. Jolene sur les charts britanniques. Remonte

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1: Composition du français Michel Polnareff, Lipstick. Aux États-Unis, au Billboard Hot 100. Remontée, semaine du 4 juin 1976.

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1: Pour entendre la première position au Billboard Hot 100, il faut rester jusqu'à la fin. Le temps d'entendre le top palmarès. Au Québec, c'était Donald Lautrec, Sexy Lady. Plume la traverse, Bob Epin. En France, Dalida occupait la première loge avec Bésame Mucho. Top palmarès français, 1976. Numéro 1, semaine du 4 juin 1976.

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1: Top palmarès québécois 1976.

peux pas passer aux côtés des belles années de Donald Lautrec, Sexy Lady au top palmarès. Et on va terminer les routes avec une chanson qui est en 10e position au palmarès britannique et au top numéro 1 au Billboard Hot 100 de cette semaine, Diana Ross, Love Hangover. Ici Diane Lafrance, merci de nous avoir suivis au cours de cette heure. On se dit à la prochaine sur une autre route 66 à 89. Ciao! Numéro 1, semaine du 4 juin 1976.

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1: Eh ben oui, déjà le 6 juin, une journée pluvieuse, c'est-à-dire petite bruine, et ça va perdurer comme ça toute la journée. Moi, on a quand même 18 degrés. C'est Mario Lirette avec vous. Il est 13h01, 6 juin 2026. Je serai avec vous tout l'après-midi, en fait, jusqu'à 16h ici même, CNV. C'est nous autres, ça, CNV. En plus, on n'est pas juste CNV, on est AM 940, entre guillemets, diffusé simultanément tout ça. Et où sont nos studios? Vous le savez peut-être, au centre du Haut-Laval, où vous pouvez venir nous visiter, nous saluer, nous dire bonjour, nous lécher la vitrine, puisqu'on est dans nos magnifiques studios de CNV, ici même, sur l'allée principale, là, en face du Renaud Bré. C'est Hugo Veilleux qui est à la réalisation, à la recherche encore une fois aujourd'hui. Et cette émission est une présentation de Gérard Patate. Gérard Patate, là, il y en a partout, pas compliqué. Si vous ne savez pas, moi, vous le dire, moi. Saint-Joseph-du-Lac, sur le chemin d'Oka, ils sont là. Brownsburg-Chatham, sur la route du Canton. Ils sont à Mirabel, sur le chemin Victor. Ils sont aussi à Saint-Eustache, sur le boulevard Arthur-Sauvé. Et très, très bientôt, si ce n'est déjà fait, à Gatineau, sur Maloney, là, dans le complexe du Cinéma Neuf. Alors, et mes invités aujourd'hui, j'en aurai quelques-uns comme d'habitude. Jacques Rougeau va venir nous parler du résultat de son dernier combat au centre Slush Puppy. C'était samedi dernier à Gatineau. Il a gagné son combat, mais il en est ressorti amoché. On l'a vu avec des béquilles, cannes, à l'hôpital, aux urgences. Alors, qu'est-ce qu'il en est? On n'aura plus de détails avec Jacques dans moins d'une heure. On va aussi parler avec, ma foi, Marthe Laverdière, l'horticultrice qui est devenue humoriste. Ça serait trop drôle qu'elle gagne un olivier. On va rester des plantes. Un olivier, ça donne des olives, vous avez compris. Il y a qui d'autre? Chloé Zanchou Arsenault, qui est productrice du film Star Wars, ben la saga Star Wars, qui n'en finit plus de finir, où on fait, je crois, c'est un sixième volet. Il y a eu des images de tournée aux Îles-de-la-Madeleine. C'est une réussite, ça, pour le Québec. D'abord, les Îles-de-la-Madeleine méritent d'avoir de la visite de cette ampleur-là, de visite internationale au niveau du cinéma hollywoodien. Et puis, il y a tellement de beaux paysages, probablement lunaires, ou enfin, des paysages qui ressemblent à une autre planète. Même si ce n'est pas une autre planète, je vous suggère un endroit à visiter cet été, les îles de la Madeleine. Surtout que les Madelinos, les Madelinoises sont formidables, sont des gens qui aiment la fête et qui aiment recevoir, sans compter aujourd'hui dans mon émission, les samedis à Mario, la capsule d'humour de mon ami Michel Lafrance. Et tenez-vous bien, si vous aimez ABBA, il y a un spectacle qui s'appelle ABBA Cadabra qui s'en vient ici. Théâtre Marcelin à Laval, samedi prochain. Je vais vous donner deux fois deux billets. Alors, restez à l'écoute et à l'affût, parce que je vous donnerai à ce moment-là un numéro de téléphone. Il vous faudra appeler pour mériter vos billets tout à fait gratuitement. Comment? En écoutant les samedis à Mario que voici. Je voulais aussi rajouter que tous ces invités sont une présentation de la FQDP, qui est la Fédération québécoise des déménageurs professionnels. Vous tapez fqdp.ca et vous aurez plus de détails. Si vous pensez déménager, organisez-vous pour être protégé. Ça sert à ça, la FQDP. Si vous voulez pas avoir de mauvaises surprises avec votre beau-frère, votre cousin ou le cousin du beau-frère d'un chum que ma fille connaît, vous êtes mieux de passer par la FQDP, à savoir qui sont ces gens. Sont-ils sérieux? Sont-ils de professionnels déménageurs? Sont-ils assurés? Vos meubles arriveront-ils en bonne et due forme et à l'heure? Y aura-t-il assez de joueurs pour transporter tous vos meubles? J'entends des déménageurs. Alors, la FQDP est là pour mettre de l'ordre dans tout ça, c'est-à-dire vous protéger, évidemment. Donc, fqdp.ca. Pour le détail, je regardais un petit clin d'œil à mon ami Georges Thurston. Georges, qui a laissé sa marque au Québec et pour toujours. Je l'ai dit quand il est parti et je me souviens que c'était en juin à Saint-Jérôme. Ses funérailles avaient lieu. 18 juin, il est décédé. C'était en 2007, on se souvient de George Thurston. Une journée pluvieuse avec les samedis à Mario dans tes oreilles. Tu aimes certainement la vie. Bon samedi!

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1: Merci, ma belle Diane. Diane qu'on a entendue tantôt avec des succès des années 60. Formidable, excellente émission à écouter à CNV et où le AM 940 les samedis entre Michel W., Nicolas Delaurier, évidemment, son comparse de toujours, et les samedis à Mario, ici même. 13h17, c'était l'anniversaire posthume là, de Marilyn Monroe, cette semaine. En fait, le 1er juin. Elle aurait eu 100 ans. Aurait-elle été encore magnifique comme elle l'était? C'était une beauté des années 50-60. Marilyn Monroe, qui aurait eu 100 ans, donc une icône de la culture pop, du cinéma en particulier, américain et mondial. Hey, quand t'es peint par Andy Warhol, tu passes à l'histoire. Tu deviens une Joconde, tu comprends? Comme une Joconde. Parce que dans 100 ans, dans 200 ans, dans 300 ans, une œuvre de Warhol, ça deviendra aussi important que la Joconde. Ce sera peut-être... est-ce que c'est pas au Louvre, les œuvres de Warhol? Je suis pas certain. Ou à un musée américain, enfin. Et pour tout ça, pour vous dire que Marilyn Monroe, qui aurait eu 100 ans, on est toujours en train de l'imiter encore. Tu sais, quand ça devient une légende, non pas vivante, mais une légende. Une légende qui ne mourra jamais. Un peu comme Elvis. Il y a des rassemblements d'Elvis à Las Vegas à chaque année, comme à chaque année, il y a un rassemblement de sosie de Marilyn Monroe. Ça s'est passé à Palm Springs cette année. Et il y avait, croyez-le ou non, 1037 sosies de Marilyn Monroe simultanément sur le même plancher. Au même endroit, la même journée. Ça devait être quelque chose, hein? Il y a certainement des photos. Allez voir sur le net. Faites vos recherches, comme je vous dis toujours. 1037, Marilyn. Tu lâches pas un gars lousse. Tu laisses pas aller Hugo Veilleux dans ça tout seul, là. Il va se faire arracher son linge. Mais toutes les femmes étaient vêtues de robes blanches, comme celle que portait Marilyn, là, sur la bouche de ventilation du métro de New York dans le film. Et la robe blanche et la perruque platine blonde. Ça devait être quelque chose, Hugo.
2: J'ai vu des images, moi, puis il y avait beaucoup de messieurs aussi.
1: Ben, qu'est-ce qu'ils faisaient
2: des
1: là?
2: Des gros messieurs avec des barbes à bien Marilyn Monroe.
1: Ah, ben oui. Ben, oui. Ben, pourquoi c'est pas? Bon. Ben, oui. Pourquoi pas? Je veux dire, peut-on juger ces gens? Qui sommes-nous pour juger ces gens? Ouais. Je suis bien déguisé en Mario Lirette, puis ça dérange. Personne ne sait que c'est peut-être pas moi. Je trouve ça intéressant. Marilyn Monroe, légende maintenant, pour toujours, encore pour toujours. Tant mieux, mais moi, j'aime ça. C'est comme James Dean à chaque année. Hein? C'est Michel Barrette qui nous raconte ça. La journée de sa mort, à l'endroit où il est mort, dans sa voiture, il y a un rassemblement de maniaques de James Dean qui arrivent là avec leur voiture. Pareil comme je pense que c'était une Porsche, comme James Dean, puis ça dure 30 secondes. Il y a une auto qui passe, zoom! C'est ça l'événement. C'est ça que Michel Barrette raconte, mais ça reste un fouet maniaque, là. James Dean, légende du cinéma, quand même, il n'a pas fait grand-chose, James Dean, mais si vous vous amusez à regarder les vieux films, vous allez voir qu'il avait du talent. C'est comme Marilyn Monroe, on l'a traité de nunuche, de sans talent, de toutes sortes de toutes sortes de noms, hein, parce qu'elle a eu plusieurs hommes dans sa vie. Elle a bien le droit, c'est sa vie. Joe DiMaggio, entre autres, une grosse pointure du baseball. Il y avait le chanteur Les feuilles mortes se ramassent sous ta pelle, Montand. Yves Montand, qui a eu une aventure avec elle quand il était venu filmer, tourner un film aux États-Unis. Et évidemment, ses autres maris très connus. Elle en a eu plusieurs. Puis, il y a eu une rumeur qu'elle aurait eu des actions plus ou moins intimes avec le président John F. Kennedy et Robert, son frère. Peut-être pas les trois ensemble, mais bon, un après l'autre. Enfin, moi, je veux pas faire de commérage, mais c'est l'histoire qu'il dit. Marilyn Monroe, l'immortelle, comme le sera d'ailleurs notre prochain invité musical, Paul McCartney. We're so sorry, Uncle Albert, dans les samedis à Mario.

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1: Ah, un classique, les samedis à Mario, écouté par Christian Gauthier. D'habitude, il est au bord de sa piscine. Mais on va y pardonner aujourd'hui parce que d'abord, il travaille, mais en même temps, c'est pas une journée pour se baigner, quoique. C'est une chose faite. Tu restes en dehors de la piscine, t'es mouillé. Ça fait ça de fait. C'est vrai que la musique est bonne, mon Christian. Je suis d'accord avec toi. C'est normal. C'est moi qui ai choisi. Bon, évidemment, il faut donner le crédit à Hugo Veilleux. Là, il y a un petit peu de Hugo dans ça. Mais on travaille là-dessus. Juste vous rappeler que dans, 45 minutes, gros max, j'aurai pour vous une paire de billets pour le théâtre Marcelin Champagnat le 14 juin. C'est Abba Cadabra. Absolument, oui, c'est un spectacle qui rend hommage au groupe ABBA, il va sans dire. J'aurai deux fois deux billets à vous offrir avec un numéro de téléphone puis une question facile comme « Comment ça va? » C'est assez facile, ça, comme question. Vous devez répondre « Ça va bien ». Même si vous répondez « Ça va pas bien », vous les donner quand même. Bon, mon vieux chum, le bonhomme, m'a inquiété cette semaine. Il va avoir, je sais pas quel âge, la semaine prochaine, on va lui demander, mais il s'est blessé. Dans un combat de lutte, je parle de Jacques Rougeau. Comment ça va, le bonhomme?
2: Abracadabra, éteins, là des billets.
1: Prends des billets. Je t'ai vu avec des béquilles sur les réseaux. Qu'est-ce que c'est ça?
2: Ouais, ça a été... disons que...
1: As-tu mangé une volée? Non.
2: Ben, je sais pas si c'est une manière de le dire, mais je te dirais que j'ai mangé une bonne boîte, j'ai mangé une bonne partie de... disons qu'il a tenu sa parole. Il était pour jouer rough, il a joué rough.
1: On parle du British Bulldog, là, la deuxième génération, là, le samedi passé à Slush Puppy à Gatineau.
2: Mais c'est drôle comment c'est, parce que tu vois, on sait toute la lutte, c'est une chorégraphie, puis tout ça. Puis il a suivi le script, comme supposé, finalement, on s'est rencontrés, puis il a suivi le script, sauf que there's a fine line, comme on dirait, là. Il y a une croûte mince entre la réalité puis la fiction. Puis, autrement dit, tu as des motions, comme tu donnes des coups dans la lutte, il faut que ça paraisse bien. Puis, il y a des fois que ça paraît bien parce que ça paraît bien.
1: C'est bien fait.
2: Ça jouait dur. On a joué dur. C'est comme tu dis, moi, j'ai 66 ans le samedi prochain. Puis, mon corps n'a pas le corps de 30 ans. Puis, il est venu. Puis, c'est un gars de 6 pieds 7, 280 livres.
1: Puis, il est en forme.
2: Il est en forme, il est en prime de sa carrière.
1: Il a quel âge, lui?
2: Lui, il a 40 ans.
1: Ouais, c'est ça. Tu comprends, à un moment donné.
2: J'ai resté agréablement surpris de ma shape, puis de ma performance. J'étais vraiment content. Tout le monde était content. Puis c'est vraiment juste après le combat que j'ai réalisé que j'étais blessé. C'est finalement, ce qui est drôle là-dedans, Mario, c'est que je ne sais même pas c'est où je me suis blessé. Tu sais, c'est l'adrénaline, tu performes. Mais quand le combat finit, Émile, mon fils, est venu à côté de moi sur l'arène, puis il m'a pris le bras, il disait, père, laisse-moi t'aider à marcher. Je n'avais même pas réalisé que j'avais de la misère à marcher. Et puis finalement, on m'a transporté jusqu'à la vestiaire, puis rendu là assis pendant une heure de temps. Mais après ça, ça n'a pas été long que le body a arrêté. Puis,
1: Jacques Rougeau, mon invité, mesdames, messieurs, Jacques, 66 ans, aller dans une arène de lutte, faut pas être peureux, là. Faut être en shape de un, puis il faut être maniaque, tu l'es. Faut que t'aimes la lutte, tu aimes la lutte, t'es pas capable de dire non et de te retirer. T'avais une crotte sur le cœur parce que lui, il t'écœurait parce que t'avais planté son père dans une loge. Y a-tu été gentleman, finalement?
2: Il a été professionnel, je te dirais. Il a été professionnel, sauf que, comme je te dis, il a porté des coups durs. T'sais, autrement dit, il m'a pas blessé, mais il a porté des coups durs. Puis tu sais, quand tu pognes un gars, puis t'es à 3-4 pieds dans les airs, 5 pieds dans les airs, puis tu fais une pirouette avec, quand il tombe sur toi, il peut tomber sur les coudes puis les genoux pour casser la chute un peu, ou il peut tomber un peu plus lourd sur toi.
1: Mais il a respecté la vedette locale.
2: Oui, il a été cool dans ça.
1: Es-tu allé te voir après, te serrer la main ou?
2: Il était magané lui avec, c'est ça qui était le plus drôle. parce que tu me connais moins, Mario.
1: Eh oui.
2: Il était magané, moi. Puis on a joué dur les deux, il n'a pas joué dur tout seul. Mais oui, c'est la fin, là. On s'est donné la main dans le vestiaire après, puis c'était tout fini. Mais le suspense était bon bien avant, puis pendant, parce qu'il n'a jamais voulu me parler les semaines avant le combat. Il refusait de me parler les mois avant.
1: Ben oui, il t'a envoyé promener.
2: Il m'a gardé des sur le qui-vive un peu pour savoir s'il était pour être réel ou s'il était pour être un artiste.
1: Hulk Hogan, t'avais fait le même coup au forum, là.
2: Oui, oui, avec la claque en arrivant à l'aéroport. Écoute, Mario, je suis juste fier que tu t'informes puis que tu sais, t'as voulu me parler aujourd'hui en nom de t'informer parce que ça prouve ton amitié que t'as envers moi puis les fans, le support que j'ai eu de beaucoup de monde.
1: Il y avait plus de 3000 personnes, là.
2: Oui, il y avait 3500 personnes.
1: C'est beaucoup.
2: C'était un gros franc succès. Puis les retrouvailles avec les anciens, avec Hacksaw, Jim Duggan, Coco Beware. C'était vraiment le fun. C'est un événement qui était grandiose. Puis c'est ça qui est ça. Puis là, moi, ben, de toute façon, je travaille sur un autre projet.
1: Bon. Fait que,
2: mais tu me connais?
1: Tu me connais?
2: Comme toi, à radio, ça fait 50 ans que t'es là?
1: À peu près, oui.
2: C'est ça. Même chose pour moi dans l'urne.
1: Oui, mais moi, je me ramasse pas à l'hôpital, moi. Je me ramasse en prison. C'est une autre affaire.
2: Mais la bonne nouvelle, c'est trop drôle. La bonne nouvelle, c'est que là, je recommence mes entraînements. Et puis que c'est pas mon coccyx qui t'a brisé, ni la hanche.
1: Tu pensais à la hanche, toi, tu pensais à ça, la hanche.
2: C'est le nerf sciatique qui a mangé un gros coup. J'ai quand même, Mario, donné un marteau pilon.
1: Wow. T'sais?
2: Puis un marteau pilon, c'est quand tu mets la tête entre les jambes du gars, mais tu le lèves.
1: C'est dangereux.
2: Mais tu tombes assis avec son poids.
1: Ouais, mais c'est dangereux, ça.
2: Oui, mais je le fais bien. Mais c'est dangereux pour mon nerf sciatique.
1: Ton air asiatique m'a prendre un numéro 2 pour 4, là. Non, mais c'est très dangereux, mais c'est le fun quand même de voir que même à 66 ans, là, t'arrives à lutter, pis t'es en shape, pis il faut
2: que tu
1: te gardes
2: Mario, en shape. Mario, je l'ai lancé d'un câble quand je me suis fâché, là, j'ai lancé d'un câble, là, pis moi, je suis parti sens inverse, pis là, je me suis envenu en sortant avec le fouet du câble, là, pis je me suis pitché dans les airs pour un coup de volant, là. Je te dis, tu créerais pas, tu aurais pensé que c'était un Boeing 747 qui a été
1: fait. Ce qu'on appelle le coup du Superman en kickboxing, c'est ça? Hey, c'est dangereux. Hey, Jacques, je voulais juste prendre de tes nouvelles. Je suis content. C'est un beau succès. Le monde, ton frère, étais-tu là?
2: Oui. Moi et Raymond, là, on avait 3 heures de signature pour rencontrer des gens. On n'a jamais arrêté de signer.
1: Ben non.
2: On n'a jamais arrêté. C'était fou. Comment est-ce que le monde aime mon frère? Puis c'est fun.
1: Moi, je suis content quand on voyage ensemble, Jacques Rougeau et moi, parce que tout le monde est après lui. Il me lâche, tu sais, enfin.
2: C'est très drôle. Tous les petits vieux sont après moi, puis les belles filles courent toutes après toi.
1: C'est normal. Check-moi le body. Jacques, fais attention à toi. Tes béquilles, t'es-tu lâché ou t'es lâché?
2: C'est fini, les béquilles. Bon. Je vais bien, là. Je marche bien, je vais bien. Puis comme je te dis, j'ai recommencé mon entraînement. Puis demain, je voulais me donner une semaine pareille. Je finis les antibiotiques qui m'avaient été prescrits, donc j'ai fini tout. Bon. Et puis demain, je commence mon elliptique. Je sais pas si tu connais ça, l'elliptique.
1: Oui.
2: Je commence mon exercice elliptique demain, fait que c'est comme si jamais rien n'était.
1: J'en ai un dans le garage à donner. Là. Moi, je pédale là-dessus, puis j'avance pas. Je vais le donner. Salut, mon Jaco!
2: Merci, la gang. Merci beaucoup.
1: On se reparle bientôt. Salut.
2: Bye, mon chum.
1: Bonne santé. Je suis content d'avoir des nouvelles parce que je t'inquiète. Je l'ai vu cette semaine sur les réseaux sociaux. Il y avait des béquilles. Même qu'il prend le temps de nous expliquer c'est correct, je suis correct. Tu sais, mais Jacques, là, juste pour pas qu'on s'inquiète, il est capable de nous conter une petite menterie. Il y a peut-être de quoi te briser. Puis il te le dira pas. Un, il est orgueilleux. Deux, c'est un lutteur. Trois, il est fier. Puis 4, il est en forme. Puis 5, c'est mon chum. Fait que je m'inquiétais de mon chum. J'ai pris des nouvelles, là, mesdames, messieurs. Ne vous inquiétez pas. Jacques Rougeau, semaine prochaine. On va l'appeler pour lui souhaiter bonne fête la semaine prochaine. Il va dire, coudon, vas-tu me lâcher, toi, si t'avais de me demander en mariage? Non, mais il est en train de préparer un autre projet. Tu sais, quand tu dis lutteur un jour, lutteur toujours, ça, c'est Jacques Rougeau. Qui lui aussi, comme Marilyn Monroe, devient une légende québécoise, comme Gilles Villeneuve, comme Maurice Richard au Québec, comme Jean Rougeau, son oncle, son père Jacques. C'est des légendes, ces gars-là, puis je suis fier de les avoir connus, en fait, de connaître Jacques en particulier. Il est bien fin, Jacques. Il est 13h43, juste vous rappeler que dans une demi-heure, j'ai une paire de billets pour vous. Le spectacle s'appelle « Abba Cadabra ». Vous aurez compris que c'est un hommage au célèbre groupe suédois ABBA. Ce sera présenté le 14 juin au Théâtre Marcelin Champagnat, ici, à Laval et vous n'aurez qu'à composer un numéro de téléphone d'une demi-heure, pas plus. En attendant, c'est les samedis à Mario. Allez, bon samedi, même sous la pluie.

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1: Il est 14h02, bon samedi, sous la bruine, mais ça, la pluie, c'est pas bon pour les cheveux, là, ça fait friser, mais c'est bon pour les fleurs, les plantes, tout ça. Alors, je vous souhaite de passer de belles journées dans votre maison verte. Marthe Laverdière, bonjour!
2: Bonjour!
1: Je pense à toi tous les jours maintenant parce que je me suis construit une greenhouse, maison verte.
2: Oui.
1: Puis là, je mets des fleurs là-dedans, des plantes vertes, puis tu m'as conseillé d'avoir du vent. J'ai fait des fenêtres. Ils vont passer à mon goût, mais je vais faire d'autres fenêtres ou je vais mettre un ventilateur.
2: Ben oui.
1: Puis en même temps, j'ai descendu mes plantes vertes. Étaient trop hautes, il y avait trop de chaleur. Je les mets en bas, puis je mets mes fleurs plus hautes. C'est correct, ça?
2: Oui. Bon. Le but, c'est pas de faire cuire, comme on dit, là.
1: Ouais, c'est ça.
2: Idéalement, 20-22, là, c'est bien.
1: Parfait. On va mettre un petit peu de vent là-dedans. On va percer deux autres fenêtres, puis on va descendre les vertes en bas, puis les fleurs plus haut. J'adore ça. Marthe, comment ça va?
2: Très bien.
1: Ça n'a pas de bon sens. Tu vas aller te chercher un olivier, quasiment. T'es rendu humoriste.
2: Ben oui, écoute, là, je recommence mon deuxième show. Je commence à roder mi-août, là.
1: 20 août, t'es au théâtre Marcelin. Au théâtre à Sainte-Thérèse.
2: Ouais.
1: MartheLaverdière.ca. Ça veut dire que le premier show a bien marché.
2: On a vendu 180 000 billets.
1: Ben voyons donc. T'attendais-tu à ça?
2: Ben, jamais en santé, écoute. Quelqu'un m'aurait dit ça, j'aurais dit, tu rêves en couleur, écoute, ça a été plus qu'au-delà de mes espérances.
1: Mais oui, mais
2: très content.
1: De quoi tu peux parler pendant quoi? Une heure et demie, certain?
2: Ben oui, pendant une heure et demie, je lui raconte des anecdotes.
1: Réponds-tu aux questions?
2: Pas toutes, écoute, je raconte des anecdotes. Moi, je suis plus une conteuse. Pas une stand-up, là, tu sais. Moi, je suis plus une conteuse. Je raconte des choses que j'ai vécues. C'est sûr qu'on les grossit, comme tous les bons conteurs au Québec.
1: Ouais.
2: Mais c'est des anecdotes.
1: Mais là, je disais en blague, en début d'émission, Marthe Laverdière va aller chercher un olivier. L'olivier, ça reste une plante?
2: Oui, l'olivier, c'est une plante. Mais à mon premier show, j'en ai eu un olivier.
1: En plus, mais coudonc!
2: Ah oui, j'ai eu le meilleur vendeur.
1: Mais ça, c'est sûr, le monde t'aime tellement, t'es tellement fine. Non, mais tu voyages, tu fais le tour du Québec.
2: Oui.
1: C'est-tu des régions que tu découvres ou t'as déjà été partout, toi?
2: Écoute, ben, tu sais, comme moi, quand on est en tournée, on voyage beaucoup, mais on voit pas grand-chose.
1: Ouais, c'est ça, on roule le jour, mais on fait le show le soir.
2: On fait juste faire de la route. On fait beaucoup, beaucoup de route.
1: Mais
2: écoute, dans un an, moi et Minou, on a fait 78 000 kilomètres.
1: Minou, c'est Minou qui conduit?
2: Oui, c'est Minou qui conduit. On est tout le temps ensemble.
1: Faut bien qu'il serve à quelque chose, cet enfant-là, voyons.
2: Il sert à bien des affaires, justement.
1: MartheLaverdière.com pour des billets.
2: Oui.
1: Et puis, j'invite tout le monde à aller entendre tes histoires. Je veux dire, tu sais quoi, les thèmes, les sujets? Tu parles de ta vie privée?
2: Dans mon premier show, j'ai raconté beaucoup d'anecdotes sur ma vie avant d'être un peu connue. Puis, dans celui-là, je vais raconter des anecdotes depuis que je suis devenue un peu plus connue. Puis, ça va faire 45 ans l'année prochaine que moi et Minou, on est mariés. Ben, c'est sûr que je vais raconter des anecdotes qui nous sont arrivées. À nous deux.
1: Puis t'as ton émission de télévision aussi?
2: Oui.
1: Et ça, c'est de l'ouvrage?
2: Ah oui, mais ça va bien quand même, tu sais. On fait 12 thèmes par année, puis non, mais ça va bien.
1: Ça, c'est comme on dit, c'est en canne, là, c'est enregistré?
2: Oui. Ouais. On les enregistre, ouais. L'année passée, on en a fait au mois d'août, au mois de septembre, puis on en a refait au printemps pour avoir nos 12.
1: Ben, je trouve ça le fun. Hey, en terminant, Marthe, j'ai mis un plant de tomate. J'ai comme une grosse caisse pleine de terre noire, là, à l'entrée de dans ma greenhouse. J'ai mis un plant de tomate là-dedans, puis deux plants de tomate. Un cerise, puis un normal. Ils vont-tu vivre ensemble?
2: Oui, ben, c'est dépendamment comment tu as terre. C'est un plant de tomate, l'équivalent dans ta tête de terre que t'as fait, c'est une chaudière de 5 gallons.
1: Bon, ils sont dans un pied de terre.
2: Fait que là, ça va être correct. Tu vas lui donner de l'eau en masse et de l'engrais, puis ça va y aller.
1: Bon, parle-moi de ça. Mais j'ai des tomates, va t'appeler. On se fera des sandwichs.
2: OK, ça va.
1: On se fait des sandwichs. Hey, Marc, je te souhaite une bonne... Tu commences, donc, tu le dis, le 20 août.
2: Le 20 août.
1: À Sainte-Thérèse, puis après ça, t'as-tu beaucoup de dates de régler?
2: Yes. Ils ont déjà 110 dates qui sont prises. Puis, regarde, ils continuent d'en mettre.
1: Hey, tu sais, quand tu y penses, 110 dates, il n'y a pas un humoriste qui fait ça. À part les grosses pointures. Il y avait Yvon Deschamps, Martin Matt, peut-être Louis-José Houd, puis à part ça...
2: Écoute, dans le premier show, on a fait 261 shows.
1: Pas de bon sens. Faut être en forme, hein?
2: Faut être en forme. Faut avoir Minou à Ronzo.
1: Ah, Minou, il est bien mieux de se tenir tranquille, lui. Hey, Marc, je t'embrasse, t'es bien fine. Puis on va prendre des nouvelles au cours de la tournée, c'est sûr, on va te rappeler. Savoir comment ça va, m'a donné des nouvelles de mes tomates.
2: Oui.
1: Allez-vous en Marc, ça n'a pas de bon sens. Marc Laverdière, qui est une horticultrice d'abord. Ensuite, c'est une femme bien ordinaire, comme vous et moi. C'est une raconteuse. Puis on a décidé de l'amener sur une scène. Ça a donné ce que ça donne. Un succès monstre. Elle a eu un Olivier pour le nombre de sièges vendus. Puis là, elle a 120 quelques salles de bouquets. Écoute, je sais pas où elle prend l'énergie, cette femme-là, parce que faire de la tournée, elle l'a dit, j'en sais quelque chose, c'est pas facile. Ça prend de l'énergie, ça prend de la bonne santé, surtout à nos âges, de moi qui, quoi, dans la quarantaine avancée, peut-être la cinquantaine et plus. Bon, mettons que j'ai plus que 60.

Dans une dizaine de minutes, là, gros Max, je vous offre des billets pour Abacadabra. 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
2: C'est à 20h ce soir à TVA Sport, donc le troisième match de la finale de la Coupe Stanley entre Las Vegas, Linda, c'est pour le voyage à Las Vegas, Las Vegas et la Caroline, pour qui vous prenez? Ça joue en Titi, pas mal serré, hein? C'est 1-1, donc il y aura un troisième match, évidemment. Il y en aura peut-être même 7, on verra. Ça donne du bon hockey. C'est juste malheureux que le Canadien n'y soit plus. Quoique, ils sont rendus quand même, là, en finale de l'Est. Moi, je trouve que c'est déjà beau. On devrait être fiers. On l'est d'ailleurs parce que Suzuki et Kofi ont reçu chacun des trophées. Un, c'est pour être gentleman. L'autre, c'est pour... son travail d'attaquant, là, je peux pas aller dans le détail. Je les connais pas vraiment. Je suis pas féru de sport. Mais les deux ont reçu des trophées. Bravo. Ça fait longtemps qu'on n'avait pas vu des joueurs du Canadien être reconnus par leur père comme ça. Alors, il y a de l'espoir si on s'est rendu là cette année. C'est-à-dire que l'année prochaine, bon, espérons qu'on ira encore plus loin, soit aller en finale de la Coupe Stanley, quoi qu'il en soit, 20h ce soir, TVA Sport, le troisième match impliquant, dis-je bien, Las Vegas et la Caroline. Ça va être très, très intéressant. En tout cas, moi, je vais être là avec une petite bière, pas de bouchon. 14h19, on fait une pause, puis après ça, tout de suite, le concours. Je vais vous demander une question. Le temps est-il pluvieux, oui ou non? Ça, c'est clair comme question. Vous me répondez oui, puis vous gagnez automatiquement une paire de billets si vous êtes le bon appel. Évidemment, le bon appel, c'est le cinquième. Attention, voici le numéro 450-688-7111. Je répète, 450-688-7111. Ça, c'est des billets pour aller voir le 14 à Marcelin Champagnat, le spectacle Abacadabra. C'est un hommage au groupe suédois Abba. Et ça fait fureur dans le monde entier, cette affaire-là. C'est rendu ici chez nous et ça devrait, là aussi, faire fureur. Cinquième appel, 450-688-7111. Bonne chance. Il est 14h20. 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
1: Sont bons les jingles de CFV, j'aime beaucoup. Un jingle, c'est ce que vous avez entendu, en fait, une ritournelle. CNV et AM940, c'est nous autres, ça. La paire de billets a été gagnée par Diane Turcot. C'est son fils bien-aimé, Eric, qui a gagné les billets pour maman. Maman va aller voir I Love Abba le 14 juin, 14h30, au Théâtre Marcelin Champagnat. Pardon? À 19h30, pourquoi j'ai dit 14h? Oh, 14 juin! J'ai pas mal mêlé tantôt. J'ai donné l'adresse de fqdp.com. Pas ça. fqdp.ca. fqdp.ca. C'est pas de ma génération, moi, ça, des .com.ca. Alors, 14 juin pour I Love Abba, 19h30 pour la gagnante Diane Turcot. Bravo, Diane! Je sais que Diane est une fidèle auditrice qui est là chaque semaine. Et j'ai grand plaisir à la saluer. 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Bon, aujourd'hui, peut-être pas. Mais ils sont capables de vous accommoder à l'intérieur sans aucun problème. Il n'y a pas une semaine qui passe sans qu'il y ait un décès d'une personnalité. Cette semaine, c'est Peabo Bryson. Peabo Bryson, on le connaît pas beaucoup au Québec. On l'a connu en 1991 parce qu'il a chanté en duo le thème d'un film de Disney en duo avec Céline Dion, La Belle et la Bête. C'est là que nous autres, on l'a connu. Mais il avait déjà une carrière, lui, canadienne. C'est un Canadien. Puis je pense, il fait du soul, il fait toutes sortes de musique. Il est connu aux États-Unis un peu. C'est pas une grosse pointure. C'était pas une grande vedette, mais c'était un artiste complet. On l'a découvert avec le duo La Belle et la Bête, Céline Dion. Il est décédé le 2 juin, donc cette semaine, à l'âge de 75 ans, l'arrêt cardiaque. Et juste un petit clin d'œil en passant, on va réentendre le duo Céline et Peabo en mémoire de ce chanteur qui a fait les beaux jours au Québec quand on l'a découvert et qui a continué sa carrière. Mais bon, on l'oublie pas. Puis en même temps, c'est toujours agréable de réentendre Céline et de se souvenir d'où elle vient. On les écoute.

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1: 15h02, bon samedi, malgré la pluie, on est quand même à 21 degrés. Demain, ça va être sensiblement la même chose cependant, mais à compter de lundi, ça revient le beau temps. Bon, il y a un secret qui a été très bien gardé. Il y a eu un tournage aux Îles-de-la-Madeleine de la franchise Star Wars. On ne le savait pas. Le monde a tenu leur langue et on va en savoir un peu plus. Je vais parler à la productrice, dis-je bien, Chloé Janzou Arsenault des productions Kaji, qui, elle, était ben au fait de tout ça. Bonjour, Chloé Janzou.
2: Bonjour.
1: Qu'est-ce que c'est que ces secrets? Depuis quand?
2: Moi, je le sais depuis 2 ans, en fait. J'ai été approchée en 2024. Et puis, à la base, on n'a pas commencé à me dire tout de suite que c'était Star Wars. On m'a dit que Disney aimerait venir faire un tournage aux îles. Et puis, on a regardé si c'était possible avant, avec toutes leurs demandes. Et puis, quand ils ont vu qu'on pouvait réaliser ce qu'ils voulaient faire, ben là, j'en ai su un peu plus. Et là, on m'a avoué que ce serait le projet Star Wars. Et moi, je pouvais pas le dire aux gens des îles, mais même à des gens avec qui j'ai travaillé. Là, j'ai engagé certaines personnes qui ne savaient pas pourquoi ils travaillaient. Là. Donc, c'est ça a été secret vraiment. Là.
1: Mais eux étaient déjà donc allés faire du repérage, si j'ai bien compris.
2: On a commencé avec le repérage, oui. Et j'ai engagé quelqu'un au drone. On a fait le tour de toutes les plages aux Îles-de-la-Madeleine. Et puis, on leur a envoyé des images, voir si ça pouvait leur convenir. Parce que eux savaient, ils étaient à la recherche de belles plages, de plages avec des grosses dunes. Mais n'ayant pas venu aux îles pour la plupart, ils savaient pas vraiment... Ils ont fait des recherches, ils ont vu que les îles, bon, on avait des belles plages, mais est-ce que ça pouvait vraiment répondre à leurs besoins?
1: Oui.
2: Ils ont attendu qu'on puisse leur envoyer les images et tout. Et quand ça a été fait et que ça a été officiel, après ça, on a poursuivi. Puis au final, ben, ils ont fait descendre une partie de leur équipe à Los Angeles aux îles. On a engagé une partie de l'équipe à Montréal également. Et puis quelques personnes locales également aux Îles-de-la-Madeleine.
1: Mais là, on parle bien de la saga Star Wars qui est en salle présentement. 6e volet.
2: Exactement, on parle du film qui vient tout juste de sortir. Là. Fait que là, c'est pour ça qu'on a le droit de le dire maintenant.
1: Ben, je comprends, mais tu devais être un petit peu nerveuse à savoir que il y avait beaucoup de monde impliqué. Là, il y avait en plus le monde des îles qui était là, qui ont dû finalement le savoir. Puis l'équipe technique, tu devais te dire, ben, coudonc, faut pas que ça sorte. C'est jamais sorti.
2: On a été très bon. Non, c'est jamais sorti. Puis
1: bon.
2: Il y avait vraiment pas beaucoup de monde qui le savait. Là. Honnêtement, aux îles, moi j'avais dit qu'on faisait un film pour Disney. Donc j'avais pas le droit de dire lequel.
1: Non, mais en même temps, il y en a
2: qui ont pensé que c'était toutes sortes de choses différentes. Là,
1: ouais,
2: mais
1: ouais.
2: Ça aurait pu être un documentaire aussi. Là,
1: absolument.
2: On savait pas du tout dans ce que ça pouvait être. Et là, quand c'est sorti que c'était Star Wars, on s'entend là. Les gens sont très fiers. Alors, c'est un film mondial qui va être partout à travers le monde, puis c'est une grande fierté que les îles peuvent se retrouver dans ce film-là. Là.
1: Ça a amené un petit peu d'argent aux îles aussi, là, j'imagine. Là.
2: Aussi, c'est sûr qu'ils n'ont pas été là longtemps, mais quand même, on a engagé local, mais il y a aussi, ce serait-ce que la nourriture, les logements, les restaurants... puis ils l'ont bien dépensé aux îles aussi. Là. Il y a...
1: ben, c'est Disney, ils ont les moyens. Ils ont été là combien de temps?
2: Ceux-là qui ont été plus longtemps, on parle d'une semaine. Par contre, c'est un projet qui a duré pendant très longtemps. Là. Ils ont envoyé une personne de Montréal dans un premier temps. Après ça, il y a des équipes de Los Angeles qui ont débarqué. Après ça, d'autres équipes de Montréal. Fait que c'était toutes des petites tranches. Tu sais, il y a une personne, entre autres, avec qui j'ai travaillé pratiquement de A à Z sur le projet, qui est Marianne Tessier, qui était la directrice de production. Elle est venue aux îles à quelques reprises avec moi. Puis on a travaillé là-dessus ensemble là, pour que le projet puisse se concrétiser.
1: Qu'est-ce qu'ils cherchaient, Disney? Quel paysage? En fait, tu m'as dit des plages, oui, des dunes, mais ils voulaient être sur une autre planète, c'est ça?
2: Ben, ils voulaient des belles grosses dunes, là, être capable, tu sais, d'imaginer qu'il y a un vaisseau spatial qui se cache en quelque part sur une plage. Ça prenait pas une plage plate, là. Il fallait vraiment qu'il y ait des belles grosses dunes pour cacher tout ça, là. Donc, je pense qu'on a bien réussi, là, avec la plage qu'on a choisie, qui est du côté de la Pointe-Loup, qu'on appelle les Dunes du Nord. Il y a un très gros cratère, là, comme s'il y aurait un gros trou. Puis il y a plein de belles dunes par là. Fait que c'est vraiment une plage qui était parfaite pour ça.
1: Oui, puis la Thaïlande, on les a vues. Là. C'est assez. Là.
2: Comment? Ben, on est très fiers que là, les Québec se retrouvent là, puis les îles de Madeleine, là, c'est vraiment une très grande fierté. On a une petite population de 12 000 habitants, fait que qu'un film comme ça, aussi prestigieux, c'est une...
1: Ils se sentaient, les gens? Ils devaient être heureux? Est-ce qu'ils étaient curieux? Est-ce qu'ils étaient sur les plateaux ou ils étaient alentour du plateau pour regarder?
2: On a quand même bien fait ça. Il y a eu peut-être quelques curieux, pas énormes, mais nous, on avait vraiment fermé la plage, là. Donc, tu pouvais pas avoir accès au plateau. Les gens pouvaient pas aller plus loin que le bord du chemin, là. Fait qu'il y a personne qui a pu se rendre sur le plateau, là, excepté ceux qui travaillaient. Puis même ceux qui travaillaient sur le plateau, comme je vous ai dit, il y en a qui étaient même pas au courant. Ceux-là, qu'on n'avait pas besoin de leur dire dans leur travail que c'était Star Wars,
1: ne savaient pas. J'ai jamais vu une affaire de même. C'est incroyable. Travaille sur un film, tu sais pas c'est lequel. Chloé Jamzou, c'est un film qui va passer à l'histoire, c'est évident, parce que ça fait partie d'une saga. Et en même temps, ça met le Québec sur la map, cette affaire-là. Est-ce que les Américains, d'abord pour la partie du film qui a été filmée, combien d'argent ils ont laissé au Québec?
2: On n'a pas le droit de dire le montant qu'ils ont dépensé pour les îles. On peut dire que c'est un film de 165 millions. Donc, c'est beaucoup, beaucoup d'argent. On parle de 10 minutes qui a été tourné, à peu près une dizaine de minutes là, qu'on va voir à l'écran qui vient des îles.
1: Bon, ça nous donne une idée, mais en même temps, c'est la fierté d'être là. C'est la fierté des îles de la Madeleine, des gens des îles.
2: Les Madelinos, on est tellement fiers de notre territoire, de nos belles plages, mais qu'on puisse les retrouver à l'écran comme ça. Même, tu sais, les Madelinos, on est fiers, mais plein de Québécois sont fiers aussi parce qu'on est un beau petit coin de paradis au Québec. Les Québécois m'en parlent beaucoup, là.
1: Ben, c'est formidable. Je voulais juste te dire bravo. On invite les gens qui sont habitués, d'ailleurs, à cette saga de retourner en salle, d'aller voir, pas juste pour aller voir le film, mais aller découvrir les plages des îles de la Madeleine.
2: Ben oui, je pense que ça va faire découvrir les îles à plusieurs personnes qui nous connaissaient pas particulièrement. Donc, on espère que ça attirera d'autres productions également dans le futur. On est très, très heureux de ce qu'on a pu faire.
1: Des productions Disney de cette envergure,

0: quelques séquences qui ont été tournées aux îles. De ce que j'ai vu, le résultat est vraiment bien. Mais on a hâte de pouvoir voir le résultat complet. Mais vraiment, je suis pas inquiète, là. C'était des professionnels qui ont débarqué ici, là, qui ont fait des très gros films
1: Ben
0: dans
1: oui.
0: le passé aussi. Fait que c'était une très grande fierté pour nous de faire partie de ça.
1: Quel est le titre du sixième volet?
0: C'est Mandala Guru,
1: Okay,
0: le Star Wars, ouais.
1: Mandala Guru qui est en salle présentement.
0: Exactement.
1: Alors, on invite les gens à aller voir ça. Un petit clin d'œil aux Îles-de-la-Madeleine. Je vous dis bravo. Grande salutation madelinoise, qu'on adore.
0: Madelino-Madelinienne.
1: Madelinienne, pardon.
0: Oui.
1: qu'on adore, qui sont des gens formidables et de party et accueillants. Un coin de pays à découvrir. Puis grâce à Disney Production, maintenant, tout le monde de la planète va vouloir se retrouver là.
0: On l'espère, en tout cas, que ça va amener des visiteurs.
1: Ben, ça va falloir un autre traversier. Qu'est-ce que tu veux? Chloé, Janzou, Arsenault, merci beaucoup des productions KJ. Puis au plaisir de se reparler. Puis sortez, les amis, allez voir le film. C'est tourné chez nous.
0: Merci à vous.
1: Bye-bye.
0: Ah ben.
1: C'était mon invité. C'est intéressant comme tout, cette affaire-là, qu'on a tourné production Disney aux Îles-de-la-Madeleine, puis ça a été secret. Ça s'est pas su. Tout le monde s'est fermé la gueule. Personne s'est ouvert la trappe. Ben, écoute, même Julie Snyder n'a pas parlé. Puis on sait que c'est elle, la propriétaire des îles. Ben, ça, c'est une blague, là. Allez pas croire ce que je dis. Mais elle a des terres, elle. Elle a une maison, là, aux îles. Elle aurait pu parler, mais en tant que productrice, je suis convaincu que c'était la première à ne pas parler. Bravo, bravo à nos Québécois, Québécoises, Chloé Janzou, Arsenault productrice, qui a tiré les ficelles avec Disney Productions. Elle est pour KJ Productions. C'est du travail fait par des Québécois, Québécoises, en compagnie de nos amis américains, même si on n'aime pas le chef, là. Ils sont quand même gentils, les Américains, c'est nos voisins et c'est nos amis depuis toujours. 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Il est 15h12, dans quelques minutes, une autre paire de billets pour I Love ABBA.

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1: Bon, ben c'est l'heure de vous offrir la deuxième paire de billets pour I Love ABBA. C'est un hommage au groupe suédois ABBA, vous l'aurez compris. C'est présenté à la salle Marcelin Champagnat dimanche prochain, soit le 14 juin, 19h30. Bon, vous allez m'appeler au 450-688-7111. Il y a tellement de monde qui appelle, on va prendre le dixième appel. 450-688-7111. Il n'y a pas de concours, il n'y a pas de questions, c'est très simple. Si vous êtes le dixième appel, vous gagnez vos billets pour le spectacle. C'est une folie, cette affaire-là, il paraît. Ça a été joué à Londres, à Paris, à Los Angeles, et partout dans le monde, ça a fait fureur, et ça s'en vient ici. Une belle soirée en perspective. Alors, I Love ABBA, si vous aimez le groupe ABBA, évidemment, c'est bien difficile de trouver du monde qui les aime pas en passant, là. Le groupe ABBA, c'est quelque chose. Alors donc, hommage, c'est un genre d'hommage, et c'est une belle soirée, je vous le rappelle. I Love ABBA, ABBA Kadabra, c'est aussi le titre, c'est la même chose. Je répète, 450-688-7111. Dixième appel, il est 15h20. 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
1: Savez-vous qui a gagné les billets pour ABBA? I love ABBA. C'est Sylvie Tuat. Sylvie de Mascouche qui s'en va voir ça dimanche prochain au théâtre Marcelin Champagnat. Elle va passer une belle soirée parce que c'est un hommage au groupe disco suédois mondialement connu ABBA. Bravo Sylvie et félicitations encore une fois. On a à chaque semaine une capsule d'humour. 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Donc, qui nous présente la capsule de Michel Lafrance à chaque semaine. Michel, un animateur de radio bien connu. Il fait de la radio, lui, à Acton Vale, c'est à côté, tous les matins, puis il se fait des petites capsules. Puis comme c'est mon grand chum, j'ai dit, Michou, je peux-tu reprendre tes petits sketchs à radio dans mon émission? Il dit, ben oui, Mario, avec plaisir. Alors, on va vous faire entendre Astropop, Michel Lafrance.
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4: Bonjour, ici Saturne Parent. Il me fait plaisir de vous parler de votre avenir pour les béliers, poissons et sagittaires. Pour les autres, ce sera dans un autre futur proche que je vous livrerai mes prévisions de votre destinée. Alors, pour les béliers, au travail, vous ne serez d'accord avec personne. Et inversement, en amour, votre partenaire vous semble absent? C'est normal, il est parti. Et côté santé, migraine ophtalmique en vue, ouvrez l'œil. Pour les poissons maintenant, au travail, vous trouverez les mots justes pour terroriser votre entourage professionnel. En amour, n'attendez pas la fin du monde pour tomber en amour. Et côté santé, pour les poissons, santé branlante, surtout si vous avez un début de Parkinson. Et en terminant pour les sagittaires, travail. La reconnaissance de votre travail n'est pas pour aujourd'hui et ni demain. Amour, si vous êtes en chaleur, votre vie amoureuse vous donnera des sueurs froides. Et santé, santé de fer, mais mou du genou.
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1: C'est cute! C'est avec un petit clin d'œil, Michel Lafrance, voilà, Astropop, présenté par FQDP.ca, 15h39. En 1980, je travaillais sur une production à Radio-Canada pour une espèce d'émission spéciale avec Pierre Lalonde, Donald Lautrec et Diane Tell. Il y avait aussi Michel, Capitaine Bonhomme, Michel Noël, voilà. Et puis, on avait passé une semaine à répéter, à enregistrer tout ça. Donc, je m'étais lié d'amitié avec Diane Tell, ben, que je connaissais déjà parce que c'est une musicienne. Puis moi, ben, je me tenais à la guilde des musiciens où il y avait une table de poule. C'était à côté de Télémétropole. Donc, j'avais plein d'amis musiciens. Puis, à l'époque, elle m'avait amené en studio où elle enregistrait un album. Je pense que c'était son deuxième ou premier, en tout cas, album en flèche. Puis elle m'avait dit, Mario, je suis en train d'enregistrer l'album de ma vie. Les artistes disent toujours ça. Ils ont bien raison quand ils croient en leur talent, leur travail, leurs travaux, devrais-je dire, leurs œuvres. Et puis elle m'avait dit, Mario, la toune que je suis en train d'enregistrer, ça va être une majeure. Elle avait bien raison. En 1980, tiré de l'album En Flèche, voici Diane Tell, Ah si j'étais un homme.

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Ah, qu'on a eu une bonne émission encore une fois. Merci à vous d'avoir été là. C'est le temps de vous dire merci. 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Merci à Hugo Veilleux à la réalisation, à Jacinthe Morin pour ce qui est de la recherche. La semaine prochaine, on se retrouve même heure, même poste, CNV. C'est nous autres, ça. On est au centre du Haut-Laval. On est retransmis en direct aussi sur le AM940. 19 degrés, c'est nuageux demain aussi. Profitez-en ce soir pour relaxer en gang, en ami, avec une petite bière, pas de bouchon. Si vous suivez les... Las Vegas et la Caroline, ce soir, troisième match. Moi, j'ai mis un petit 2 avec mon ami Martin Berriot là, sur Inquiet ou Double, sur la Caroline, qui vont encore une fois gagner ce soir, même s'ils sont à Las Vegas. Je sais pas comment est-ce qu'il va faire pour me payer, mais il va falloir qu'il vende de la machine, ça c'est certain. Parce qu'il vend beaucoup de machines quand même, là, sur le boulevard Tachereau, si vous avez besoin d'une voiture en passant. Elle est peut-être usagée, mais elle est extra clean. Ça s'appelle Club AutoZone, 15h53, bye bye. C'est comme ça que la chanson commence. Le titre, c'est American Pie, Don McLean, bye bye, Miss American Pie. On se retrouve la semaine prochaine.

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0: Puis les chroniques immobilières de Maxime Belval, les lundis, 8h15.
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